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0: L'horoscope. Bonjour à tous, heureux de vous retrouver pour cet horoscope du 2 juillet. Nous fêtons Martinien. Alors, que vous réserve cette journée?
2: Eh bien, Bélier, montrez-vous tolérant envers votre conjoint ou partenaire, dans la mesure du possible, bien sûr.
0: Taureau, votre force aujourd'hui, eh bien, c'est une bonne intuition et un sens pratique qui va vous guider dans des choix appropriés.
2: Gémeaux, cette journée sera parfaite pour repartir sur de bonnes bases, tant personnelles que professionnelles, donc à vous de jouer.
0: Cancer, cette journée met en lumière une tension entre votre spontanéité ardente et le besoin ambiant de contrôle ou de précision.
2: Lion, aujourd'hui vous aurez envie de montrer ce que vous valez et rien ni personne ne vous arrêtera.
0: Vierge, attention, la surcharge mentale guette surtout si vous essayez de tout faire tout seul. Clarifiez vos priorités.
2: Balance, suivez votre inventivité, votre intuition qui vous guideront sur la voie de la réussite.
0: Scorpion, des questions d'argent sont à l'ordre du jour, c'est le moment de tirer votre situation au clair.
2: Sagittaire, si vous avez besoin de vous confier à un ami, eh bien, videz votre sac. Et oui, vous vous sentirez soulagé.
0: Capricorne, un contact étranger ou avec une personne étrangère est possible. Ou alors il s'agit d'une idée de voyage qui vous traverse l'esprit.
2: Verseau, si vous sentez des envies de créer, eh bien, n'ayez pas peur, lancez-vous.
0: Enfin, poisson, il y a de la jalousie dans l'air. Pour certains, cette situation peut être directement liée à la vie de couple. C'est comme ça. Bonne journée à tous. Demain, vous penserez bien évidemment à fêter Thomas.
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1: Bonjour à tous. La Coupe du Monde de football, malgré le carton rouge de Folarin Balogun, buteur en première période. Les États-Unis ont dominé une faible Bosnie à Santa Clara. Donc cette nuit, victoire 2-0. Team USA continue de convaincre dans sa Coupe du Monde et rejoint la Belgique en huitième. Au bord de l'élimination, la Belgique renverse finalement le Sénégal en prolongation et rejoint les huitièmes de finale de cette Coupe du Monde de football. Menée 2-0 jusqu'à la 86e minute, les Belges ont poussé les Sénégalais dans leur retranchement, s'imposant 3-2 sur un pénalty de Youri Tielemans à la 120e minute à Seattle. L'Angleterre s'en sort aussi de justesse contre la République démocratique du Congo et va retrouver le Mexique en 8e de finale. Mené au score jusqu'à la 75e minute, les Anglais ne sont pas passés loin de la correctionnelle, mais ont su inverser la tendance pour valider leur billet pour les 8e de finale. À suivre ce soir à 21h, Espagne-Autriche. En Ligue 1, Bruno Genesio, nommé entraîneur de l'Olympique de Marseille, l'ancien coach de Lyon, Lille ou encore Rennes, remplace Habib Bey, dont le départ a été officialisé mardi. Le club a annoncé l'arrivée de Genesio hier. Le Masters WTA, qui réunit en fin de saison les 8 meilleures joueuses de l'année, va se dérouler en novembre à Indian Wells, en Californie, et non à Riyad, en Arabie Saoudite, où il devait initialement se jouer. Ce tournoi de clôture du circuit WTA, remporté en 2025 par l'actuelle numéro 2 mondiale, Elena Rybakina, se disputait depuis 2024 dans la capitale saoudienne et devait y rester pour au moins 3 ans. La WTA n'a pas communiqué sur les raisons de ce revirement. Ce changement pourrait être lié à la situation géopolitique actuelle, donc que connaît le Moyen-Orient. Voilà, c'est la fin de ce flash. Merci de l'avoir suivi. Je vous souhaite une excellente journée sportive en notre compagnie et merci encore de votre fidélité.

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2: L'horoscope. Bonjour à tous, heureux de vous retrouver pour cet horoscope du 2 juillet. Nous fêtons Martinien. Alors, que vous réserve cette journée?
3: Eh bien, Bélier, montrez-vous tolérant envers votre conjoint ou partenaire, dans la mesure du possible, bien sûr.
2: Taureau, votre force aujourd'hui, eh bien, c'est une bonne intuition et un sens pratique qui va vous guider dans des choix appropriés.
3: Gémeaux, cette journée sera parfaite pour repartir sur de bonnes bases, tant personnelles que professionnelles, donc à vous de jouer.
2: Cancer, cette journée met en lumière une tension entre votre spontanéité ardente et le besoin ambiant de contrôle ou de précision.
3: Lion, aujourd'hui, vous aurez envie de montrer ce que vous valez et rien ni personne ne vous arrêtera.
2: Vierge, attention, la surcharge mentale guette surtout si vous essayez de tout faire tout seul. Clarifiez vos priorités.
3: Balance, suivez votre inventivité, votre intuition qui vous guideront sur la voie de la réussite.
2: Scorpion, des questions d'argent sont à l'ordre du jour. C'est le moment de tirer votre situation au clair.
3: Sagittaire, si vous avez besoin de vous confier à un ami, eh bien, videz votre sac. Et oui, vous vous sentirez soulagé.
2: Capricorne, un contact étranger ou avec une personne étrangère est possible. Ou alors il s'agit d'une idée de voyage qui vous traverse l'esprit.
3: Verseau, si vous sentez des envies de créer, eh bien, n'ayez pas peur, lancez-vous.
2: Enfin, poisson, il y a de la jalousie dans l'air. Pour certains, cette situation peut être directement liée à la vie de couple. C'est comme ça. Bonne journée à tous. Demain, vous penserez bien évidemment à fêter Thomas.
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2: Bonjour à tous. Le Sud, à nouveau frappé par plusieurs feux d'ampleur dans l'Hérault, mais aussi dans le Var et les Bouches-du-Rhône. Dans ce dernier département, la situation est critique. Les feux ont déjà parcouru 100 hectares à Lançon, dans un massif forestier, et 20 à Rognac. À Fréjus, un violent incendie de végétation s'est déclaré hier vers 16h. Plusieurs campings et lotissements ont été évacués. Des personnes ont été également confinées dans des écoles. Alors qu'un nouvel épisode caniculaire se profile et que le risque d'incendie s'intensifie, Sébastien Lecornu est à Marseille ce jeudi pour présider une nouvelle cellule interministérielle de crise, promettant de s'attaquer en même temps à l'atténuation du changement climatique et son adaptation. Week-end chargé sur les routes à l'occasion des premiers départs en vacances. Demain, attention, les principales difficultés vont se concentrer sur l'Île-de-France et l'Est, tandis que samedi, c'est le quart nord-ouest qui sera le plus concerné par les embouteillages. Le contrôle aérien en France n'est pas à la hauteur, avec plus de 6 millions de minutes de retard de vol en 2025. Les pertes s'élèvent à 800 millions d'euros pour les compagnies aériennes et des désagréments forts pour les passagers. Moins de 48 heures après l'explosion au colis piégé survenu lundi soir à Monaco au niveau du Suns Palace, une personne placée en garde à vue a été relâchée finalement hier. La compagne de Vadim Ermolaev, âgée de 46 ans, est toujours entre la vie et la mort. Ses deux jambes ont été arrachées par l'explosion. Le fils de 13 ans de l'oligarque natif d'Ukraine a pu être entendu en France. Le bilan du double séisme au Venezuela révisé à la hausse une semaine après le drame et s'élève désormais à 2295 morts et plus de 11 000 blessés. Et puis en Ligue 1, Bruno Genesio, nommé entraîneur de l'Olympique de Marseille, l'ancien coach de Lyon, Lille ou encore Rennes, remplace Habib Bey, dont le départ a été officialisé mardi. Le club a annoncé l'arrivée de Genesio hier. Voilà, c'est la fin de ce flash. Merci de l'avoir suivi.

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1: Grand Méchoui, c'est à Varzy, dimanche 12 juillet. C'est organisé par le comité des fêtes. Ce sera à partir de 12h30 aux grandes promenades de Varzy, comprenant kir, entrée, frites, flageolets, fromage, dessert, café. 25€ sont les vins pour les adultes et 13€ pour les enfants de moins de 12 ans. Les réservations se prennent au plus vite au 03 86 29 49 72 ou encore au 06 76 10 61 02. Les habitants du Plessis, commune de Oigne, vident leurs placards et garages dimanche 12 juillet pour une vente au déballage de 9h à 17h. Des ballons se trouveront bien sûr devant chaque maison participante. Alors venez nombreux si vous voulez chiner quelques placards, quelques garages. Les habitants du Plessis, commune de Oigne, vous attendent dimanche 12 juillet, 9h-17h pour une vente au déballage. Le Club des Roches organise cette année un vide-grenier à Surgy. Dimanche 12 juillet, de 6h à 18h, buvette et snack sur place, l'emplacement est gratuit. Pensez à réserver en téléphonant 06 31 26 38 18. Le comité des fêtes de Chevennes-Changy vous attend nombreux samedi 11 juillet pour leur méchoui. Ce sera à partir de 19h, comprenant apéritif, entrée, agneau cuit à la broche ou poitrine roulée cuit à la broche, pommes de terre, sauce crème, fromage, dessert et café, boissons non comprises, vin rosé ou vin rouge à 8€ la bouteille, 20€ par personne, gratuit pour les moins de 10 ans. Les réservations se prennent auprès de Monsieur Lavaux au 06 78 96 42 41. Alors n'hésitez pas à réserver pour ce méchoui qui vous est proposé samedi 11 juillet 19h à Chevennes-Changy. C'est organisé par le comité des fêtes. Ce mois de juillet, laissez-vous séduire par la musique dans le cadre exceptionnel du château de Drouet-les-Belles-Fontaines. Pendant 3 jours, vivez des rendez-vous musicaux ouverts à tous. Vendredi 10 juillet, 20h, découvrez un récital piano et alto consacré au romantisme allemand. Samedi 11 juillet, 20h, retrouvez Roméo et Juliette, l'opéra de Bellini interprété en français. Et dimanche 12 juillet, 10h, place aux plus jeunes avec Babar de Poulenc, un spectacle interactif mêlant musique et dessin où les enfants deviennent acteurs de l'histoire. Un moment magique pour les enfants entre 5 à 10 ans. Est-ce là la beauté du château qui sublime la musique ou la musique qui fait revivre ce joyau du 12e siècle? Les artistes de l'ensemble Ad Alta Voice, dirigés par Maestro Matteo Carminati, vous donnent rendez-vous au château de Drouet les Belles Fontaines pour partager ces instants d'émotion. Venez vivre la musique autrement dans un lieu chargé d'histoire. C'est tout au long d'un week-end, vendredi 10 juillet 20h, samedi 11 juillet 20h également et dimanche 12 juillet 10h. Fête de la moisson, c'est à Sier, dimanche 5 juillet. C'est à partir de 6h30. Brocante, emplacement gratuit. Les réservations se prennent au 06 81 98 07 94. Notez qu'à partir de 10h, il y aura une exposition de véhicules anciens. 11h30, démonstration de country. Et à 14h, concert du groupe Les Manchots. Vélo rigolo, restauration et buvette sur place. C'est la fête de la moisson, c'est à Sier. C'est dimanche 5 juillet. Et venez nombreux. Le comité des fêtes de Courcelles vous attend nombreux pour leur vide-grenier qui se tiendra dimanche 5 juillet. Les emplacements sont gratuits, c'est ouvert à partir de 5h30, pas de réservation, buvette et petite restauration sur place. Alors venez nombreux, participez ou vous promenez lors du grand vide-grenier organisé dimanche 5 juillet et c'est bien sûr à Courcelles. Le comité des fêtes de Courcelles vous informe que le vide-grenier organisé dimanche 5 juillet est annulé. Merci pour votre compréhension. Brocante à Champalmont, c'est dimanche 5 juin, place de la mairie, emplacement gratuit sans réservation, buvette et petite restauration sur place avec Tombola. Pour tout renseignement, vous pouvez contacter le 06 79 12 76 34. Alors venez nombreux pour la brocante de Champalmont, c'est tout au long de la journée du dimanche 5 juillet. Représentation théâtrale de Jean-Pierre Martinez et Georges Feydeau par la troupe Les Clémentines sous la direction de Xavier Clément. Le rendez-vous est donné samedi 4 juillet 20h à Menoux en mairie, salle des fêtes, et dimanche 5 juillet 16h à Billy-sur-Oisille à la salle polyvalente. L'entrée est gratuite, alors venez nombreux les soutenir. Les Brocs de Daniel vous donnent pas rendez-vous pour un vide-grenier, mais pour une soirée DJ années 80 à Courson-les-Carrières. Rendez-vous samedi 4 juillet à partir de 19h jusqu'à tard dans la nuit pour une soirée dansante avec DJ sur les années 80-90. 10 euros l'entrée, petite restauration et buvette sur place. Alors venez nombreux. La chorale Canzonetta de l'association Culture et Loisirs de Clamecy propose son concert annuel dimanche 5 juillet dans la salle Colabrognon de Clamecy, 34 rue du Président Wilson. Ce sera à partir de 18h. Sous la direction de Jean-Louis Bridiot, la chorale amateur présentera des poèmes mis en musique, connus ou moins connus, et des chansons extraites des programmes des manifestations de l'année écoulée. La participation est libre. Un pot amical clôturera ce concert. Alors n'hésitez pas à venir nombreux pour ce concert dimanche 5 juillet dans la salle Colabrognon avec la chorale Canzonetta. C'est ouvert à tous. Exposition à la chapelle de Corbelin, c'est route de Menoux, à la chapelle Saint-André. Léo Carbonnet et Frédéric Privat exposeront du 4 au 19 juillet tous les jours de 15h à 19h, excepté le lundi. C'est organisé par l'AGC et soutenu par la commune de la chapelle Saint-André. Alors venez nombreux, c'est à la chapelle de Corbelin, route de Menoux, à la chapelle Saint-André. C'est la fête de l'andouillette et du vin blanc tout au long de ce week-end, vendredi 3 juillet au soir et samedi 4 juillet, service midi et soir. Flotteur FM et le Lions Club Clamecy-Vaudionne vous attend nombreux, avenue de la République à Clamecy. Venez déguster les andouillettes de Clamecy, pommes de terre salardaises et gratin dauphinois 100% local. Sans oublier bien sûr le cocktail à flot toutes, les desserts des succulentes crêpes du Lions et les glaces et une tombola avec de nombreux lots à gagner. Il y aura bien sûr d'autres stands, des clubs, bars, tabac à Clamecy. On vous attend nombreux pour cette fête de l'andouillette et du vin blanc.
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1: Bonjour à tous. Le Sud, à nouveau frappé par plusieurs feux d'ampleur dans l'Hérault, mais aussi dans le Var et les Bouches-du-Rhône. Dans ce dernier département, la situation est critique. Les feux ont déjà parcouru 100 hectares à Lançon, dans un massif forestier, et 20 à Rognac. À Fréjus, un violent incendie de végétation s'est déclaré hier vers 16h. Plusieurs campings et lotissements ont été évacués. Des personnes ont été également confinées dans des écoles. Alors qu'un nouvel épisode caniculaire se profile et que le risque d'incendie s'intensifie, Sébastien Lecornu est à Marseille ce jeudi pour présider une nouvelle cellule interministérielle de crise, promettant de s'attaquer en même temps à l'atténuation du changement climatique et son adaptation. Week-end chargé sur les routes à l'occasion des premiers départs en vacances. Demain, attention, les principales difficultés vont se concentrer sur l'Île-de-France et l'Est, tandis que samedi, c'est le quart nord-ouest qui sera le plus concerné par les embouteillages. Le contrôle aérien en France n'est pas à la hauteur, avec plus de 6 millions de minutes de retard de vol en 2025. Les pertes s'élève à 800 millions d'euros pour les compagnies aériennes et des désagréments forts pour les passagers. Moins de 48 heures après l'explosion au colis piégé survenu lundi soir à Monaco au niveau du Sun's Palace, une personne placée en garde à vue a été relâchée finalement hier. La compagne de Vadim Ermolaev, âgée de 46 ans, est toujours entre la vie et la mort. Ses deux jambes ont été arrachées par l'explosion. Le fils de 13 ans de l'oligarque natif d'Ukraine a pu être entendu en France. À Nice, une alerte à la bombe a été déclenché hier en fin de journée. L'intervention a mobilisé d'importants moyens. Le boulevard Lèche-Valeza a été bouclé. La menace a été prise très au sérieux. Plusieurs engins de secours ont été prépositionnés. Le danger a été vite dissipé. Finalement, le dispositif a été levé vers 20h20. Disparition de deux militaires dans le Var. Cinq membres d'une même famille mis en examen, dont trois pour meurtre. Deux jeunes militaires originaires de Nouvelle-Calédonie et de la Polynésie française sont portés disparus depuis 2022 et 2023. L'enquête a orienté les soupçons vers une famille d'origine polynésienne installée dans le département du Var. Les enquêteurs ont établi que les deux militaires disparus avaient été hébergés par cette famille. Le 29 mai dernier, les deux parents, leurs deux fils et l'une de leurs filles ont été mis en examen et placés en détention provisoire pour traite d'êtres humains, commise en bande organisée et séquestration. Le bilan du double séisme au Venezuela révisé à la hausse une semaine après le drame et s'élève désormais à 2295 morts et plus de 11 000 blessés. La guerre en chiffres, la guerre en Ukraine a fait plus de 2 millions de victimes militaires russes et ukrainiens, blessés, tués et disparus confondus. Moscou a subi les plus grosses pertes avec 400 à 450 000 morts sur un total estimé à 1 400 000 victimes parmi ses troupes depuis l'invasion de l'Ukraine il y a plus de 4 ans. L'armée ukrainienne a de son côté subi la perte de 125 000 hommes et 525 à 625 000 de ses soldats ont été blessés. Financement des armées, le Parlement adopte définitivement un budget porté à 436 milliards pour la période 2024-2030. Après le Sénat, mardi, l'Assemblée nationale a très largement approuvé hier le projet de loi du gouvernement par 375 voix contre 113. À 5 jours de son jugement en appel qui va déterminer si elle peut se présenter ou pas à la présidentielle, Marine Le Pen affirme qu'elle n'a pas peur de la décision de la cour d'appel, mais même éligible à la date de l'élection, elle estime pas possible de faire campagne avec un bracelet électronique. 6 mois de prison avec sursis probatoire requis contre Stéphane Plaza pour violence conjugale lors de son procès en appel. L'ancien animateur de télévision et agent immobilier avait été condamné en première instance en février 2025 à 1 an de prison avec sursis pour des violences physiques et psychologiques commises sur l'une de ses anciennes compagnes. Et puis en Ligue 1, Bruno Genesio, nommé entraîneur de l'Olympique de Marseille, l'ancien coach de Lyon, Lille ou encore Rennes, remplace Habib Bey, dont le départ a été officialisé mardi. Le club a annoncé l'arrivée de Genesio hier. Voilà, c'est la fin de ce flash. Merci de l'avoir suivi.

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2: L'horoscope. Bonjour à tous, heureux de vous retrouver pour cet horoscope du 2 juillet. Nous fêtons Martinien. Alors, que vous réserve cette journée?
3: Eh bien, Bélier, montrez-vous tolérant envers votre conjoint ou partenaire, dans la mesure du possible, bien sûr.
2: Taureau, votre force aujourd'hui, eh bien, c'est une bonne intuition et un sens pratique qui va vous guider dans des choix appropriés.
3: Gémeaux, cette journée sera parfaite pour repartir sur de bonnes bases, tant personnelles que professionnelles, donc à vous de jouer.
2: Cancer, cette journée met en lumière une tension entre votre spontanéité ardente et le besoin ambiant de contrôle ou de précision.
3: Lion, aujourd'hui, vous aurez envie de montrer ce que vous valez et rien ni personne ne vous arrêtera.
2: Vierge, attention, la surcharge mentale guette surtout si vous essayez de tout faire tout seul. Clarifiez vos priorités.
3: Balance, suivez votre inventivité, votre intuition qui vous guideront sur la voie de la réussite.
2: Scorpion, des questions d'argent sont à l'ordre du jour. C'est le moment de tirer votre situation au clair.
3: Sagittaire, si vous avez besoin de vous confier à un ami, eh bien, videz votre sac. Et oui, vous vous sentirez soulagé.
2: Capricorne, un contact étranger ou avec une personne étrangère est possible. Ou alors il s'agit d'une idée de voyage qui vous traverse l'esprit.
3: Verseau, si vous sentez des envies de créer, eh bien, n'ayez pas peur, lancez-vous.
2: Enfin, poisson, il y a de la jalousie dans l'air. Pour certains, cette situation peut être directement liée à la vie de couple. C'est comme ça. Bonne journée à tous. Demain, vous penserez bien évidemment à fêter Thomas.
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2: Bonjour à tous. Le Sud, à nouveau frappé par plusieurs feux d'ampleur dans l'Hérault, mais aussi dans le Var et les Bouches-du-Rhône. Dans ce dernier département, la situation est critique. Les feux ont déjà parcouru 100 hectares à Lançon, dans un massif forestier, et 20 à Rognac. À Fréjus, un violent incendie de végétation s'est déclaré hier vers 16h. Plusieurs campings et lotissements ont été évacués. Des personnes ont été également confinées dans des écoles. Alors qu'un nouvel épisode caniculaire se profile et que le risque d'incendie s'intensifie, Sébastien Lecornu est à Marseille ce jeudi pour présider une nouvelle cellule interministérielle de crise, promettant de s'attaquer en même temps à l'atténuation du changement climatique et son adaptation. Week-end chargé sur les routes à l'occasion des premiers départs en vacances. Demain, attention, les principales difficultés vont se concentrer sur l'Île-de-France et l'Est, tandis que samedi, c'est le quart nord-ouest qui sera le plus concerné par les embouteillages. Le contrôle aérien en France n'est pas à la hauteur, avec plus de 6 millions de minutes de retard de vol en 2025. Les pertes s'élèvent à 800 millions d'euros pour les compagnies aériennes et des désagréments forts pour les passagers. Moins de 48 heures après l'explosion au colis piégé survenu lundi soir à Monaco au niveau du Sun's Palace, une personne placée en garde à vue a été relâchée finalement hier. La compagne de Vadim Ermolaev, âgée de 46 ans, est toujours entre la vie et la mort. Ses deux jambes ont été arrachées par l'explosion. Le fils de 13 ans de l'oligarque natif d'Ukraine a pu être entendu en France. Le bilan du double séisme au Venezuela révisé à la hausse une semaine après le drame et s'élève désormais à 2295 morts et plus de 11 000 blessés. Et puis en Ligue 1, Bruno Genesio, nommé entraîneur de l'Olympique de Marseille, l'ancien coach de Lyon, Lille ou encore Rennes, remplace Habib Bey, dont le départ a été officialisé mardi. Le club a annoncé l'arrivée de Genesio hier. Voilà, c'est la fin de ce flash. Merci de l'avoir suivi.
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2: Bonjour et bienvenue sur Flotteur FM pour un nouveau numéro de Hacker Ouvert. Hacker Ouvert aujourd'hui consacré à une gloire, on va dire, le mot gloire n'est pas usurpé, je pense, de la chanson française et internationale d'ailleurs, hein, qui s'appelait malheureusement Rick Azaray. Tout le monde a en mémoire les chansons, les textes, voire, de cette chanteuse qui est venue s'installer à Oisy. Et elle repose actuellement d'ailleurs au cimetière de Oisy. Nombreuses visites d'ailleurs de ses admirateurs qui viennent s'incliner devant sa tombe. Pour en parler, nous avons invité Lucille Ronceret qui habite à Oisy. Donc, et qui était surtout une des intimes amies proches de la chanteuse.
3: Oui, on a partagé.
2: Lucille Ronceret, bonjour d'abord.
3: Ben oui, déjà,
2: je
3: ne vous ai
2: pas salué, excusez-moi.
3: Oui, parce qu'on avait un petit peu discuté auparavant, donc on est rentré dans le vif du sujet.
2: Bêtement. Donc, Rick Azaray, c'était quelqu'un avec un Q majuscule, quoi. Je veux dire, c'était un monument.
3: C'est quelqu'un qui. Moi, j'ai vécu. J'ai eu la chance, parce qu'en fin de compte, avec le moment présent et le moment avec elle, j'ai vécu plus de 55 ans avec eux, parce qu'il y avait elle, mais il y avait aussi son binôme qui était Jean-Pierre Manet. Qui malheureusement nous a quittés au mois de février.
2: Tout récemment,
3: oui. Et donc, c'est quelqu'un qui, pour moi, est riche de plein de choses. Elle est riche en amitié, bien évidemment, mais aussi en. On parlait tout à l'heure d'une chanson qui. Bon, tout le monde connaît Sans chemise, sans pantalon, qui est une chanson un petit peu. Bon, légère. Tout ça, mais bon, c'est quelqu'un qui a toujours pris le bon côté des choses. Dieu sait qu'elle a eu quand même de gros soucis de santé, physique comme morale, et elle a toujours voulu faire partager. Sa réussite au niveau de la maladie, sa réussite au niveau même de ses... Elle a quand même eu aussi des problèmes de psychologie, donc elle a réussi aussi à être maître au niveau psychologie et aussi nous faire partager tout ce qui était un handicap. Elle l'a sorti victorieuse et elle nous en a fait partager ses secrets.
4: Sa réussite, en fait.
3: Ses secrets,
4: sa réussite. Pour remonter en fait tout ça. Lucille, tu es revenue pour bien sûr nous parler de Rick Azaray, puisque de toute façon elle restera dans la mémoire de chacun, je pense. Et c'est surtout parce que un livre vient de sortir sur cette vie.
3: Oui, sur sa vie. Sur
4: un
3: sa
4: livre
3: vie.
4: Qui résume.
3: Qui résume bien, qui résume, j'espère, bien sa vie et qui permet d'être un soutien pour les personnes qui l'aiment. On parlait effectivement de la tombe. Il y a beaucoup de personnes qui viennent en pèlerinage. C'est du pèlerinage, carrément. Et on a d'ailleurs fait avec Jean-Pierre, on a pensé à mettre une boîte aux lettres parce que c'est une possibilité de pouvoir effectivement...
4: Laisser un petit message, là, un petit mot, quelque chose.
3: Voilà, laisser un message, laisser un témoignage, laisser des fois même son adresse et son numéro de téléphone, parce que bon, on demande une convivialité. Moi, je connais pas mal de personnes par l'intermédiaire du cimetière, donc je pense que c'est un maillon de la chaîne qui doit pas se rompre.
4: Et donc, c'est une volonté d'avoir réalisé ce livre de quelques pages, hein, on peut dire, parce que c'est pas un livre épais que chacun peut lire, même celui qui n'aime pas lire, en fait.
2: C'est un concentré, quand même.
4: Mais c'est un concentré, tout à fait, sur la vie de Rick Azaray. Et c'était vraiment un souhait.
3: Oui, c'est un souhait, c'est même
4: plus qu'un souhait,
3: parce que ça a été demandé. De part, on parlait des gens du fan club qui sont devenus des gens, non, c'est des groupes, hein, donc des groupes sur les réseaux sociaux. Et il y a toujours, effectivement, le groupe officiel qui œuvre énormément et donc arrive sur ce groupe officiel plein de choses, puisque on peut pas individuellement savoir ce qui se passe dans les médias et autres, et pour garder justement le respect de la personne, de son image, de ce qu'elle était et ce que pour moi dans mon cœur elle est.
4: Elle restera.
3: Elle restera.
2: Et ce livre, vous l'avez écrit avec votre cœur, avec vos tripes, on peut dire.
3: Oui, je l'ai écrit avec mon cœur, avec tous les souvenirs qui me venaient de sa complicité, de la complicité avec elle, de tout ce qu'on a partagé, encore une fois, de bon comme de plus grave. Et c'est là où, d'ailleurs, on voit qu'on est véritablement des amis.
4: Et quand on résume comme ça dans un livre toute une vie, ça doit être dur de trouver les photos, parce qu'on voudrait en mettre plein, en fait. On s'imagine, ça doit être compliqué, non de...
3: Ben, c'est très compliqué, parce que c'est sûr que comme elle a été 60 ans de sa vie, une vedette nationale et internationale, il y a eu effectivement des innombrables galas. Je pense que j'ai quelque part la carte de France qui, au départ, on mettait des petites gommettes dans les village où elle passait. Puis bon, c'est devenu très vite une carte en relief, parce qu'on savait même plus où mettre les gommettes, parce que c'était quelqu'un qui allait très bien dans le tout petit village et qui faisait après, qui pouvait faire après un zénith. C'est quelqu'un de terrain, c'est quelqu'un qui est populaire dans le sens véritable du terme, c'est-à-dire avec le peuple, du peuple et avec le peuple.
4: Alors, combien de temps pour réaliser ce livre, en fait, quand on imagine tout quoi elle est passée par toute cette richesse, hein, en fait, c'est dur de résumer.
3: Oui, c'est dur de résumer une vie, mais avec Jean-Pierre, on a décidé de... Enfin, pour le texte, il m'a fait confiance. Pour les photos, on a mis nos photos ensemble. On n'a justement pas voulu être dans trop les clichés de tous les admirateurs qui ont fait sur les galas, etc., etc. Donc, on a voulu mettre de ce livre des photos un peu plus privées, un peu plus aussi dans la vie plus calme de ces dernières années, où elle était, comme vous le disiez tous les deux, elle a vécu plus à Oisy qu'à Paris. Et donc, on a voulu aussi un petit peu retracer cette vie plus calme, plus
4: sereine.
3: Sereine. Et dans cette courte, malheureusement, partie sereine, on a échangé énormément ensemble parce qu'il n'y avait pas de tabou, on pouvait parler de tout. Il fallait de bons arguments, mais les arguments étaient... Quand on avait de bons arguments, on pouvait très bien parler, même si on n'était pas toujours d'accord sur certaines choses, ce qui était très rare. Chacun écoutait les arguments de l'autre sans se vexer ni quoi que ce soit. C'était normal qu'on partage. Mais il fallait effectivement argumenter. C'était pas des choses en l'air, c'était tout à fait logique d'ailleurs.
4: Donc vous avez mis combien de temps à peu près pour réaliser ce livre ?
3: On a mis avec Jean-Pierre le temps de effectivement les photos, etc. On a mis à peu près 6 mois.
4: Et donc dans ce livre, ça retrace, donc on l'a dit, hein, en résumé, sa vie. Mais on peut retrouver donc photos, des textes aussi ou pas ? Qu'est-ce qu'on retrouve dans ce livre ?
3: Oui, on retrouve des messages de ce qu'elle représentait pour nous et pour beaucoup de monde. Des choses aussi un petit peu insolites. L'équithérapie, la voir à cheval à la maison, c'était sympa. Des choses un petit peu de la vie un peu plus privée.
4: Plus personnelle.
3: Plus personnelle, parce que sa vie publique,
4: tout le monde...
3: Beaucoup de gens la connaissent. Voilà, donc,
4: vous pouvez le voir, en tout cas, sur les réseaux ou autres. Oui,
3: voilà, les gens peuvent, par rapport... Il y a, par exemple, tous les livres qui sont mis là-dessus, peuvent justement avoir un début pour pouvoir connaître davantage le personnage. Donc, se reporter sur quelque chose de plus important que ce que j'ai écrit. Donc, c'est une référence, si vous voulez.
4: C'était vraiment une... Enfin, vous, ça vous tenait à cœur, mais c'était aussi une demande des fans et qui pourront se servir pour faire connaître aux enfants, petits-enfants, peut-être Rick Cazaray, qui n'est peut-être pas forcément connu par cette nouvelle génération, en tout cas.
3: Tout à fait, absolument, c'est exactement ça. C'est ce que le disait toujours, le maillon du maillon du maillon forme une chaîne. Et l'artiste, enfin, moi je ne suis pas artiste, mais l'artiste, l'écrivain, toutes les personnes qui concrètement font quelque chose ont ce besoin d'humanité. C'est recherche le contact humain. Le contact humain, pour eux, est sacré. Elle le dit aussi elle-même, dans le monde, il y a quand même des choses qui sont réalisées et qui sont belles, et on privilégie toujours le négatif par rapport à ce qui est positif. Et ça, c'est très difficile actuellement à supporter. Je pense qu'effectivement, elle est un témoin de cette chose, et elle me permet à moi, je me replonge dans ses livres, je me replonge dans ses chansons, je me replonge dans ce que l'on voit aussi sur les différents Ina et autres. Ça donne beaucoup de force et de gaieté.
4: Et donc, ce livre est déjà sorti, il est déjà paru.
3: Oui.
4: On le trouve où ?
3: Alors, on le trouve chez Amazon, on le retrouve bien sûr aux éditions Glyph, hein, qui se font un plaisir non seulement de vous l'envoyer, mais voilà, vous pouvez l'avoir dans certaines librairies aussi, à la Fnac.
4: On peut le retrouver quand même
3: facilement.
4: Alors, c'est le titre de ce livre ?
3: Le titre de ce livre, ça résume Rika, c'est Rika Zaray, profondément humaine. Voilà. Donc, ça résume en deux mots ce qu'elle était, ce qu'elle est, ce qu'elle sera.
4: Voilà,
3: toujours.
4: C'est ça. Et donc, il y aura une séance de dédicace, c'est ça ?
3: Alors, voilà.
4: On pourra retrouver, du coup, le livre pour ceux qui le souhaitent.
3: Alors, j'avais l'habitude d'être à ses côtés ou l'emmener en séance de dédicace. Maintenant, c'est peut-être pas mon tour longtemps, mais enfin, c'est mon tour. Et donc, il y a effectivement les éditions Glyph m'ont proposé de venir en dédicace pour le 11e Salon du Livre livre de Saint-Honoré-les-Bains qui aura lieu le 5 juillet prochain, c'est un dimanche. Il y aura effectivement beaucoup d'auteurs qui seront présents et c'est ouvert à tout le monde. C'est une porte ouverte pour tout le monde, hein, les enfants, les adultes, les très érudits et les gens qui veulent simplement des bandes dessinées et des choses comme ça. Donc je serai là-bas de 10h jusqu'à 18h avec Azaraï profondément humaine.
2: Donc le 5 juillet, c'est Saint-Honoré-les-Bains, je crois, c'est ça ?
3: Voilà, c'est à Saint-Honoré-les-Bains, c'est en face du parc.
2: Parc thermal, je crois.
3: Le parc thermal, oui. C'est en face du parc thermal. Donc c'est organisé et je pense que ce sera une belle journée.
2: Donc vous avez eu un mal de chien, entre guillemets, à choisir les photos parce que dans cette pléthore d'illustrations, est-ce que vous avez envisagé peut-être de faire un deuxième tome avec d'autres souvenirs, d'autres photos ? Est-ce que c'est envisageable déjà ?
3: Oui, ça peut tout à fait être envisageable. Il y a plein de choses qui peuvent être envisageables. Peut-être parce que les gens venant, comme on l'a dit tout à l'heure, à Oisy en pèlerinage, peut-être un petit peu retenir les pèlerins sur peut-être d'autres choses, parce qu'on peut aussi faire, peut-être pas un musée, mais montrer
2: un
3: lieu de mémoire. Voilà, un lieu de mémoire où on peut participer d'une façon ou d'une autre, avec peut-être aussi les livres manuscrits, parce que pas mal de choses à la maison, des livres manuscrits, c'est aussi ces robes de scène, peut-être plein d'autres choses aussi.
2: Ça impliquerait la participation d'autres acteurs du secteur, de la Nièvre, de la région, pourquoi pas.
3: Oui, tout est envisageable, vous savez, à partir d'une maille, on peut faire une chaîne qui fait la terre entière, hein, donc il y a plusieurs possibilités, ça sera, je pense, par rapport aussi à comment les gens vont réagir. Déjà, au cimetière, tout le monde réagit en mettant son petit mot, ses fleurs, son petit mot, et puis certains, effectivement, laissent des adresses ou des numéros de téléphone, ou même un mail, hein, et effectivement, toute lettre qui a une possibilité d'être jointe par adresse ou autre, je répondrai. J'ai déjà commencé à répondre depuis le début et je continuerai à le faire. Ça crée des liens, hein, ça crée des liens parce qu'après, bon, bah, quand vous avez les gens au téléphone ou quand ils viennent sur place, on prend des rendez-vous aussi. Hein. Donc, petit à petit, l'oiseau fait son nid.
4: C'est un bel endroit pour se rendre, voilà, pour un hommage. Enfin voilà, c'est aussi ça. Il y a des personnes qui en ont besoin.
2: Et puis, il faut rappeler aussi, je pense que Karine, vous l'aviez interviewé. Il y a quelques années,
4: je l'ai rencontré, oui, plusieurs fois, oui, oui, oui. Donc c'était quelqu'un de.
2: Donc Flotteur FM a quand même été à ses côtés dans.
4: Pas longtemps.
2: Très modestement, évidemment,
3: Oui, non, pas vraiment très modestement, parce qu'il y avait.
2: Modestement, ce qui nous concerne.
3: Oui. Parce que elle, justement, c'est quelqu'un qui est populaire. Hein. C'est pas quelqu'un qui demande un tapis rouge, qu'on lui serve un petit. Enfin, si on veut lui servir un petit cachet, elle dit pas non. Mais enfin, je veux dire, qu'il apprend avec des pincettes. Elle est là, elle est ce qu'elle est, et les autres qui sont en face d'elle sont à son même.
2: Il faut être naturel.
3: Il faut être soi. Voilà, donc c'était à la bande franquette. Tout a été fait à la bande franquette et gentiment et avec beaucoup de sincérité de part et d'autre. Voilà,
4: c'est une personne que j'aurais voulu rencontrer un peu plus tôt, on va dire. Voilà.
3: Bah, dès qu'on la rencontre, on se dit que de temps perdu, parce que bon bah.
4: C'est une générosité, ça pas de beau, moi je trouve.
3: C'est difficile quand on me dit décrivez. C'est un feu d'artifice qui vous arrive avec
4: générosité, gentillesse. Enfin, il y a tellement de mots. Je sais pas. C'est une personne que j'aurais voulu rencontrer un peu plus tôt. Après, je l'ai rencontrée, donc je me dis que j'ai eu cette chance. Voilà, personnellement. Et son mari était pareil, très agréable. Enfin.
3: Oui, c'était un couple de gens formidables qui s'entendaient fortement parce que chacun avait son acte à accomplir. Et ils ont travaillé main dans la main pendant plus de 50 ans. Et c'était, chacun avait son mot à dire dans l'histoire. Mais c'était, comme je disais tout à l'heure, il fallait se dire, voilà, ça, il y a ça, il y a ça. Et comme c'était quand même des musiciens tous les deux, Jean-Pierre Magnier était quand même un grand musicien, de famille de musiciens, parce que c'est tous des accordéoniste, hein, des gens du Nord, hein, des ch'timis. Et lui, bon, il aurait dû faire la continuité de sa famille, d'être dans une maison d'accordéon, mais bon, lui, c'était la batterie, il fallait que ça bouge beaucoup plus que ça. Et donc, c'est là où il a rencontré Brel, et c'est là où, c'est de Brel, il a rencontré Rika. Voilà, donc c'est là.
4: C'est quand même une belle histoire aussi, du coup.
3: C'est une, c'est C'est une belle histoire aussi. Oui. Et moi, je me suis rapatriée à eux, petite. Même chose, hein, c'est la télévision qui m'a fait... Quand je l'ai vue au Scopitum, où elle avait fait... on avait la télévision plus que le téléphone radio, et la radio. Ouais. Et donc, je suis restée bouche bée devant le Scopitum où elle chantait « Tournez ma neige ». Alors là, j'ai dit ça, cette personne-là, j'avais 7 ans, cette personne-là, je dois la connaître. C'est très bizarre, ça je ne peux pas l'expliquer.
4: Bah oui, c'est encore une belle histoire aussi.
3: Voilà, une histoire.
4: Donc, vous pouvez retrouver donc le livre, on va rappeler le titre.
2: Éric Azaraï, profondément humaine, de Lucille Ronceret, ici présente.
3: Oui, tout à fait.
2: Nous remercions d'être venus à l'antenne de Flotteur FM, avec la participation aussi du regretté Jean-Pierre Magnier, qui a accompagné Éric Azaraï durant une cinquantaine d'années, je crois, vous m'avez dit tout à l'heure.
3: Oui, plus de 50 ans, ils se sont connus dans les années 61-62, et ils ne se sont plus quittés jusqu'à au décès d'Éric en 2020, et puis au décès de Jean-Pierre au mois de février de cette année. Et j'ai eu la, comme disait Karine, j'ai eu la grande, grande chance de les avoir côtoyés tous les jours. Oui. Et donc, c'est un livre qui permet de témoigner de ce qu'elle est et qui permet aussi de pouvoir plonger plus si l'on veut, puisqu'il y a, comme on le disait tout à l'heure, les disques, ces livres.
4: Donc, un livre, bien sûr, qu'on peut retrouver à plusieurs endroits. Il vous suffit de chercher Éric Azaraï, profondément humaine. Et vous pourrez les retrouver notamment le dimanche 5 juillet à Saint-Honoré-les-Bains, puisque vous pourrez avoir le livre dédicacé.
3: Exactement.
4: Merci en tout cas, Lucine, d'être revenue au micro de Flotteur FM pour nous parler toujours avec une profonde émotion. C'est touchant à chaque fois. Dès qu'on t'entend parler de Éric Azaraï, moi je trouve que c'est beau. Voilà. Cette amitié, c'est plus qu'une amitié d'ailleurs, mais ça se ressent et c'est beau. Donc merci de nous faire partager en tout cas ces moments.
3: C'est moi qui vous remercie infiniment parce que j'ai toujours commencé par Radio Flotteur, puisque c'est l'endroit où a vécu Rika, et donc et on a partagé et on partagera encore des bons moments.
4: Oui, tout à fait. On va se quitter en musique.
2: Avec un titre de Éric Azaraï.
4: Ah bah bien sûr. Ah,
2: j'avais tout deviné là.
4: Bah bien sûr que oui.
2: C'est évident.
4: Tu as un titre qui... Je pense qu'il y en a plusieurs, mais...
3: Alors c'est pareil, il y a beaucoup de titres, mais je sais pas, j'avais envie de plonger un petit peu dans malheureusement la nostalgie, mais qui revient, puisque de toute façon on en est toujours au même point, comme dit Éric dans sa chanson dédiée à Golda Meir, mais est-ce qu'il faudra encore beaucoup, beaucoup de personnes qui meurent pour qu'en fin de compte la paix vienne sur cette terre? Et il m'est revenu sur un vinyle, je pourrais même pas vous dire à quelle date, mais ça fait au moins une bonne centaine d'années, où elle chante les drapeaux de la Méditerranée.
4: Un moment fort encore. Merci en tout cas, et puis à très bientôt alors.
3: Merci à vous.

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3: 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Bonjour à tous, heureux de vous retrouver pour cet horoscope du 2 juillet. Nous fêtons Martinien. Alors, que vous réserve cette journée?
4: Eh bien, Bélier, montrez-vous tolérant envers votre conjoint ou partenaire, dans la mesure du possible, bien sûr.
3: Taureau, votre force aujourd'hui, eh bien, c'est une bonne intuition et un sens pratique qui va vous guider dans des choix appropriés.
4: Gémeaux, cette journée sera parfaite pour repartir sur de bonnes bases, tant personnelles que professionnelles, donc à vous de jouer.
3: Cancer, cette journée met en lumière une tension entre votre spontanéité ardente et le besoin ambiant de contrôle ou de précision.
4: Lion, aujourd'hui, vous aurez envie de montrer ce que vous valez et rien ni personne ne vous arrêtera.
3: Vierge, attention, la surcharge mentale guette surtout si vous essayez de tout faire tout seul. Clarifiez vos priorités.
4: Balance, suivez votre inventivité, votre intuition qui vous guideront sur la voie de la réussite.
3: Scorpion, des questions d'argent sont à l'ordre du jour. C'est le moment de tirer votre situation au clair.
4: Sagittaire, si vous avez besoin de vous confier à un ami, eh bien, videz votre sac. Et oui, vous vous sentirez soulagé.
3: Capricorne, un contact étranger ou avec une personne étrangère est possible. Ou alors il s'agit d'une idée de voyage qui vous traverse l'esprit.
4: Verseau, si vous sentez des envies de créer, eh bien, n'ayez pas peur, lancez-vous.
3: Enfin, poisson, il y a de la jalousie dans l'air. Pour certains, cette situation peut être directement liée à la vie de couple. C'est comme ça. Bonne journée à tous. Demain, vous penserez bien évidemment à fêter Thomas.
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2: Bonjour à tous. Train bloqué égale situation compliquée. Un train entre l'Italie et Nice, victime d'une panne hier soir. Les wagons ont été immobilisés dans une entrée de tunnel avec un millier de voyageurs à bord. Les voyageurs n'ont donc eu d'autre choix que de patienter. Le conducteur a dû procéder à des opérations techniques. Il a finalement réussi à redémarrer sa Micheline vers 21h. Coup de couteau pour s'être tout simplement mal garé. À Antibes, une altercation entre les occupants de deux véhicules a éclaté mardi. Une victime a été poignardée à 3 reprises avant d'être prise en chasse avec son passager. Les mises en cause, âgées de 21 à 26 ans, ont été interpellées rapidement et ont été déférées en comparution immédiate au tribunal de Grasse. Alors qu'un nouvel épisode caniculaire se profile et que le risque d'incendie s'intensifie, Sébastien Lecornu est à Marseille ce jeudi pour présider une nouvelle cellule interministérielle de crise, promettant de s'attaquer en même temps à l'atténuation du changement climatique et son adaptation. Dernier né des sous-marins nucléaires d'attaque français, le De Grasse est arrivé à Toulon et devrait rapidement appareiller pour une nouvelle campagne d'essais visant à vérifier ses performances militaires. Financement désarmé, le Parlement adopte définitivement un budget porté à 436 milliards pour la période 2024-2030. Des stars varoises de la pétanque dans la tourmente, plusieurs joueurs de renom dont Dylan Rocher et de Fréjus, Henri Lacroix et Ligan Doer de la Croix ont été interpellés mardi. Ils sont soupçonnés d'avoir manipulé une partie et truquer des paris lors des Masters 2025. Enfin, une nouvelle super-héroïne a débarqué depuis hier au cinéma. Après une apparition dans Superman l'an passé, sa cousine Supergirl a le droit à son propre film. Son interprète Millie Alcock partage l'affiche notamment avec Jason Momoa dans le rôle du mercenaire extraterrestre déjanté Lobo. Elle s'est entraînée pendant de longues semaines pour cette nouvelle aventure intergalactique. Voilà, c'est la fin de ce flash. Merci de l'avoir suivi.
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1: C'est la fête de l'andouillette et du vin blanc tout au long de ce week-end, vendredi 3 juillet au soir et samedi 4 juillet, service midi et soir. Flutter FM et le Lions Club Clamecy-Vaudienne vous attend nombreux, avenue de la République à Clamecy. Venez déguster les andouillettes de Clamecy, pommes de terre salardaises et gratin dauphinois 100% local. Sans oublier bien sûr le cocktail à flot toutes, les desserts des succulentes crêpes du Lions et les glaces et une tombola avec de nombreux lots à gagner. Il y aura bien sûr d'autres stands, des clubs, bars, tabac à Clamecy. On vous attend nombreux pour cette fête de l'andouillette et du vin blanc. Les Brocs de Daniel vous donnent pas rendez-vous pour un vide-grenier, mais pour une soirée DJ années 80 à Courson-les-Carrières. Rendez-vous samedi 4 juillet à partir de 19h jusqu'à tard dans la nuit pour une soirée dansante avec DJ sur les années 80-90. 10 euros l'entrée, petite restauration et buvette sur place. Alors venez nombreux. Exposition à la chapelle de Corbelin, c'est route de Menou à la chapelle Saint-André. Léo Carbonnet et Frédéric Privat exposeront du 4 au 19 juillet tous les jours de 15h à 19h, excepté le lundi. C'est organisé par l'AGC et soutenu par la commune de la chapelle Saint-André. Alors venez nombreux, c'est à la chapelle de Corbelin, route de Menou à la chapelle Saint-André. La chorale Canzonetta de l'Association Culture et Loisirs de Clamecy propose son concert annuel le dimanche 5 juillet dans la salle Colabrunion de Clamecy, 34 rue du Président Wilson. Ce sera à partir de 18h. Sous la direction de Jean-Louis Bridiot, la chorale amateur présentera des poèmes mis en musique, connus ou moins connus, et des chansons extraites des programmes des manifestations de l'année écoulée. La participation est libre. Un pot amical clôturera ce concert. Alors n'hésitez pas à venir nombreux pour ce concert dimanche 5 juillet dans la salle Cola Brognon avec la chorale Canzonetta. C'est ouvert à tous. Représentation théâtrale de Jean-Pierre Martinez et Georges Feydeau par la troupe Les Clémentines sous la direction de Xavier Clément. Le rendez-vous est donné samedi 4 juillet 20h à Menou en mairie, salle des fêtes, et dimanche 5 juillet 16h à Billy-sur-Oisille à la salle polyvalente. L'entrée est gratuite, alors venez nombreux les soutenir. Le comité des fêtes de Courcelles vous attend nombreux pour leur vide-grenier qui se tiendra dimanche 5 juillet. Les emplacements sont gratuits, c'est ouvert à partir de 5h30, pas de réservation, buvette et petites restaurations sur place. Alors venez nombreux, participez ou vous promenez lors du grand vide-grenier organisé dimanche 5 juillet et c'est bien sûr à Courcelles. Brocante à Champalmont, c'est dimanche 5 juin, place de la mairie. Emplacement gratuit sans réservation, buvette et petite restauration sur place avec tombola. Pour tout renseignement, vous pouvez contacter le 06 79 12 76 34. Alors venez nombreux pour la brocante de Champalmont, c'est tout au long de la journée du dimanche 5 juillet. Fête de la moisson, c'est à Sier, dimanche 5 juillet. C'est à partir de 6h30. Brocante, emplacement gratuit. Les réservations se prennent au 06 81 98 07 94. Notez qu'à partir de 10h, il y aura une exposition de véhicules anciens. 11h30, démonstration de country. Et à 14h, concert du groupe Les Manchots. Vélo rigolo, restauration et buvette sur place. C'est la fête de la moisson, c'est à Sier. C'est dimanche 5 juillet. Venez nombreux. Le comité des fêtes de Courcelles vous informe que le vide-grenier organisé dimanche 5 juillet est annulé. Merci pour votre compréhension. Ce mois de juillet, laissez-vous séduire par la musique dans le cadre exceptionnel du château de Drouet-les-Belles-Fontaines. Pendant 3 jours, vivez des rendez-vous musicaux ouverts à tous. Vendredi 10 juillet, 20h, découvrez un récital piano et alto consacré au romantisme allemand. Samedi 11 juillet, 20h, retrouvez Roméo et Juliette, l'opéra de Bellini interprété en français. Et dimanche 12 juillet, 10h, place aux plus jeunes avec Babar de Poulenc, un spectacle interactif mêlant musique et dessin où les enfants deviennent acteurs de l'histoire. Un moment magique pour les enfants entre 5 à 10 ans. Est-ce là la beauté du château qui sublime la musique ou la musique qui fait revivre ce joyau du 12e siècle? Les artistes de l'ensemble Ad Alta Voice, dirigé par Maestro Matteo Carminati, vous donnent rendez-vous au château de Drouet, les Belles Fontaines, pour partager ces instants d'émotion. Venez vivre la musique autrement, dans un lieu chargé d'histoire. C'est tout au long d'un week-end, vendredi 10 juillet 20h, samedi 11 juillet 20h également, et dimanche 12 juillet 10h. Le comité des fêtes de Chevennes-Changy vous attend nombreux samedi 11 juillet pour leur méchoui. Ce sera à partir de 19h, comprenant apéritif, entrée, agneau cuit à la broche ou poitrine roulée cuit à la broche, pommes de terre, sauce crème, fromage, dessert et café, boissons non comprises, vin rosé ou vin rouge à 8€ la bouteille, 20€ par personne, gratuit pour les moins de 10 ans. Les réservations se prennent auprès de Monsieur Lavaux au 06 78 96 42 41. Alors n'hésitez pas à réserver pour ce méchoui qui vous est proposé samedi 11 juillet 19h à Chevennes-Changy. C'est organisé par le comité des fêtes. Les habitants du Plessis, commune de Oigne, vident leurs placards et garages dimanche 12 juillet pour une vente au déballage de 9h à 17h. Des ballons se trouveront bien sûr devant chaque maison participante. Alors venez nombreux si vous voulez chiner quelques placards, quelques garages. Les habitants du Plessis, commune de Oigne, vous attendent dimanche 12 juillet, 9h-17h pour une vente au déballage. Grand méchoui, c'est à Varzy, dimanche 12 juillet. C'est organisé par le comité des fêtes. Ce sera à partir de 12h30 aux grandes promenades de Varzy, comprenant kir, entrée, frites, flageolets, fromage, dessert, café. 25€ sans les vins pour les adultes et 13€ pour les enfants de moins de 12 ans. Les réservations se prennent au plus vite au 03 86 29 49 72 ou encore au 06 76 10 61 02. Le Club des Roches organise cette année un vide-grenier à Surgy. Dimanche 12 juillet, de 6h à 18h, buvette et snack sur place, l'emplacement est gratuit. Pensez à réserver en téléphonant 06 31 26 38 18.
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1: L'horoscope. Bonjour à tous, heureux de vous retrouver pour cet horoscope du 2 juillet. Nous fêtons Martinien. Alors, que vous réserve cette journée?
2: Eh bien, Bélier, montrez-vous tolérant envers votre conjoint ou partenaire, dans la mesure du possible, bien sûr.
1: Taureau, votre force aujourd'hui, eh bien, c'est une bonne intuition et un sens pratique qui va vous guider dans des choix appropriés.
2: Gémeaux, cette journée sera parfaite pour repartir sur de bonnes bases, tant personnelles que professionnelles, donc à vous de jouer.
1: Cancer, cette journée met en lumière une tension entre votre spontanéité ardente et le besoin ambiant de contrôle ou de précision.
2: Lion, aujourd'hui, vous aurez envie de montrer ce que vous valez et rien ni personne ne vous arrêtera.
1: Vierge, attention, la surcharge mentale guette surtout si vous essayez de tout faire tout seul. Clarifiez vos priorités.
2: Balance, suivez votre inventivité, votre intuition qui vous guideront sur la voie de la réussite.
1: Scorpion, des questions d'argent sont à l'ordre du jour. C'est le moment de tirer votre situation au clair.
2: Sagittaire, si vous avez besoin de vous confier à un ami, eh bien, videz votre sac. Et oui, vous vous sentirez soulagé.
1: Capricorne, un contact étranger ou avec une personne étrangère est possible. Ou alors il s'agit d'une idée de voyage qui vous traverse l'esprit.
2: Verseau, si vous sentez des envies de créer, eh bien, n'ayez pas peur, lancez-vous.
1: Enfin, poisson, il y a de la jalousie dans l'air. Pour certains, cette situation peut être directement liée à la vie de couple. C'est comme ça. Bonne journée à tous. Demain, vous penserez bien évidemment à fêter Thomas.
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0: 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Bonjour Virginie.
1: Bonjour Karine.
0: Alors aujourd'hui, des tendances pour cet été.
1: Oui.
0: Alors c'est quoi les tendances?
1: Ah,
0: Soleil. On va avoir chaud donc
1: on
0: peut-être.
1: On va avoir très chaud.
0: En tout cas.
1: Ah, ouais. Oui, on va avoir très chaud. C'est pour ça qu'on va privilégier les broderies, les volants, les transparences légères. D'accord. Ça va dominer les collections estivales quand même. Hein.
0: Mais là, on parle de tendance autant pour femmes que pour hommes, du coup. Hein.
1: Alors, je vais faire la séparation, mais on va retrouver quand même des choses identiques.
0: Enfin, ouais, identiques.
1: Hein. Ouais. Donc, en fait, on a un petit côté un peu romantique, moderne pour la femme. Donc, c'est là qu'on trouvera les broderies anglaises, les volants, les transparences légères. L'esprit est féminin, mais moins sage qu'auparavant. Il y a des pièces un petit peu plus structurées, comme des vestes avec des épaules marquées, des vestes oversize, beaucoup de choses comme ça, des chemises un peu XXL. Alors on peut les porter, les chemises, sur des robes, sur des jeans, sur des choses comme ça, mais il faut pas hésiter. Le XXL est vraiment quelque chose qu'on remet au goût du jour, en sachant que, alors soit on aime, soit on n'aime pas, hein, c'est encore des tendances. Hein, chacun fait sa sauce, hein, je dis bien, on fait attention, mais on essaye d'opposer des volumes, des structures, et puis ça donnera un petit peu la ligne de la saison. Les couleurs, au niveau des couleurs, il y a un petit retour du rouge vif. Il y a les bleus horizon qui sont très très présents, les verts aussi, alors les vrais verts prairies. On en a beaucoup, on en a dans le lin, mais on en a aussi dans des cotons ou des viscoses. L'orange qui tire un petit peu sur le rouille, les pastels un petit peu lumineux. Toutes ces couleurs-là, on les retrouve bien dans les collections. Et le monochrome est particulièrement fort quand même. Hein. On a des imprimés, mais le monochrome est très présent. Toujours le denim, donc là le denim, si vous avez encore votre veste en jean avec votre jean, soit jupe, soit pantalon, c'est l'indémodable. Ouais. La chemise en jean, là, n'hésitez pas. Il y a aussi des incontournables au niveau des imprimés pour les femmes. Alors les fleurs XXL ou très petites. Alors là, on a les deux.
0: Ah oui, les deux. D'accord.
1: Ouais. Le retour des toutes petites fleurs est présent. Mmh. Les rayures. Ah oui. Alors rayures verticales, diagonales, horizontales. Hop, on en met à toutes les sauces. Et le petit pois rétro aussi revient un petit peu, mais très petitement.
0: Plus fleurs et rayures, alors.
1: Les fleurs sont certainement l'imprimé le plus fort de la saison.
0: Le plus fort de la saison.
1: Ouais. Okay. Vraiment. Après, on a une influence des années 2000. Alors, avec la jupe crayon un peu ajustée, les polos. On a un retour des polos avec le petit col boutonné. Ouais. On l'a très fortement. Des ensembles un peu sportswear chic. Voilà. Il y a toujours des coupes élégantes, mais c'est plus un peu tourné des années 2000. Hein. Mm-hmm. Après, au niveau des accessoires femmes, j'en parle un petit peu. Hein. Donc, les sacs un peu structurés, des paniers, les accessoires en paille, ça c'est toujours. Donc, le chapeau, les choses comme ça. Alors, les foulards que vous pouvez porter à la taille, dans les cheveux. Enfin, là, vous pouvez. C'est le côté un petit peu bohème qui revient aussi, un petit peu romantique. Hein. Des bijoux. Alors, les bijoux, on les cumule. On en met. Alors, les bracelets joncs, on y va. Hein. On n'en met pas deux, on n'en met pas un, on en met cinq, six. Voilà. Plus il y a de bijoux sur le corps, mieux c'est. Ça vaut aussi pour les colliers. Souvent, on met plusieurs bijoux, types différents, et on associe et on se fait plaisir. Mais encore une fois, on fait ce qu'on veut, chacun fait ce qu'il veut. Hein, mais moi, je donne les tendances. Et pour les hommes, je vais parler des hommes, Karine.
0: C'est alors, pas vous les femmes,
1: c'est vous les hommes. C'est ça. Donc eux, c'est plutôt l'influence des années 70. Alors sur le retour du bobo chic masculin.
0: Ah oui.
1: Ouais. Alors la chemise fluide. On revient sur la chemise en lin aussi.
0: Oui,
1: voilà. Chemise fluide, les broderies aussi, les jeans un peu décolorés, des matières très légères, plutôt minimalisme. Les couleurs, le rouge vermillon, les verts pommes, les bleus cyan. On retrouve un peu les mêmes couleurs que dans la femme, mais un peu plus marquées. Les jaunes solaires, des choses comme ça.
0: D'accord. Hein. Faut oser.
1: Alors, voilà, c'est ce que j'allais dire. C'est souvent porté en pièces fortes, mais pas en total look, s'il vous plaît, monsieur.
0: Oui.
1: Pas total look, parce que autrement, on va vous voir arriver. Hein. Ça peut être aussi juste le petit accessoire.
0: Hein.
1: Alors, le costume, il revient, mais de façon beaucoup plus souple. Ça peut être le pantalon avec la veste, mais veste fluide, pantalon large et matière légère, comme le lin.
0: Oui.
1: Dans des couleurs un petit peu inattendues. Alors, cette année, la couleur verte sauge est très très très présente. Mais on peut avoir d'autres couleurs aussi. Le beige très très
0: oui,
1: actuel
0: ça reste,
1: aussi.
0: Oui.
1: Donc comme pour la femme, le denim il reste central. Alors dans des coupes droites, des indigos foncés, dans des vestes, ouais, vraiment bon le jean vraiment. Ça reste très présent, mais on le voit hein, tout autour de nous, qu'est-ce qu'on est bien
0: en jean. De toute façon, c'est vrai.
1: Et puis il est looké maintenant. Bon, on avait un jean, c'était là, toujours la même coupe.
0: Oui, c'est
1: maintenant,
0: vrai.
1: Il
0: maintenant,
1: est quand même
0: il y a
1: beaucoup
0: quand même
1: looké.
0: Beaucoup de coupes. Hein.
1: Oui. Au niveau des shorts, les longueurs remontent légèrement. Alors, ça n'empêche que vous pouvez toujours garder votre pantacourt ou les choses comme ça. Hein. Mais en général, les shorts sont un peu plus courts. Hein. Donc, effectivement, bah, la silhouette, elle doit être un peu plus athlétique. Mais bon, on fait ce qu'on peut avec ce qu'on a. Hein. Les matières naturelles, donc là, c'est, on est en plein dedans. Le lin, le coton léger, vraiment des tissus texturés, mais qui sont légères et puis faciles à porter. Autant pour les chemises que pour les pantalons. Donc, si je devais résumer l'été 2026, en trois mots pour les femmes, romantisme, coloré et structuré. Pour les hommes, bohème, raffiné, expressif. Allez, vous
0: Bravo.
1: Faites tout ça à votre sauce.
0: C'est pas beau ça.
1: Donc c'est, y a quand même des pièces les plus pertinentes à acheter pour cette saison. Hein. C'est la chemise un petit peu oversize en lin. Donc là vraiment, ouais, n'hésitez fait, pas ouais. parce que c'est vraiment, on vous attend avec ça. Cet été, il y aura
0: des
1: pas.
0: Avec des couleurs en plus, un choix. Voilà.
1: Oui, voilà, c'est, on fait comme on veut au niveau des couleurs. Il faut vraiment se sentir bien dans sa couleur, mais vraiment la chemise en lin, ben n'hésitez pas. Des ensembles un peu monochromes et puis une pièce de couleur, soit le bleu vif, soit le rouge, soit le vert prairie, mais n'hésitez pas, quoi. La couleur qui va rehausser la tenue plutôt classique.
0: Oui, hein? C'est ça.
1: Et puis les pantalons larges, alors là. Et puis au niveau des accessoires, plutôt des matières naturelles. Donc du cuir souple, de la paille, du raffia.
0: Oui,
1: enfin voilà,
0: ça.
1: C'est des choses simples. Ça sera la petite cerise sur le gâteau. Voilà, j'espère
0: mal, hein?
1: que je vous ai donné un petit peu envie de vous habiller pour cet été.
0: Ben oui, et puis de toute façon, n'hésite pas à pousser les portes.
1: Oui, parce qu'en fonction de chaque personne, on va donner des choses différentes en fonction de la morphologie, mais en fonction de ses propres goûts. On pose beaucoup de questions en général, mais c'est vraiment pour savoir dans quoi vous allez vous aimer. Et puis on essaye.
0: Oui. Et des fois, on est surpris
1: en
0: essayant.
1: Ouais. C'est l'avantage des petites boutiques, donc pousser notre porte.
0: Voilà.
1: Voilà.
0: Hein? Aux petites mains et chez Loom, de la monnaie à Clamcy, voilà, on vous a tout dit, hein. Alors n'hésitez pas, vous n'avez plus le choix, voilà.
1: Merci beaucoup.
0: À bientôt.
1: À bientôt.

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3: Bonjour chères auditrices, chers auditeurs. Bonjour, bonjour Chantal, bonjour Julie.
4: Bonjour.
3: Bonjour Karine.
5: Bonjour Dominique.
3: Après maintes discussions,
5: oui, ça papote, hein, je vous dis pas.
3: La côte de veau sauce roquefort. Pour deux personnes. La préparation 5 minutes, la cuisson 15. Bon, les ingrédients,
5: c'est vite fait.
3: Deux côtes de veau, une cuillerée à soupe de jus de citron, 25 g de roquefort, 20 g de beurre, deux cuillerées à soupe de crème, deux cuillères à soupe d'huile, sel et poivre. Dans une poêle avec l'huile, faites dorer à feu vif les côtes de veau sur les deux faces. Réduisez la flamme. Cuisez 10 minutes. Placez la viande dans les assiettes. À la place, ajoutez le beurre, le jus de citron et la crème. Puis, émiettez dessus le roquefort. Remuez jusqu'à ce que le mélange soit homogène. Salez, poivrez. Et nappez les côtes de veau de la sauce au roquefort. Mmh. Ça, c'est un miel.
5: Et on mange quoi avec ça, alors?
3: Alors, avec ça, tu peux faire tout, une... Hein. Pour Julie, on va mettre une patate.
5: Oui.
4: Ouais, ça va.
3: Une petite grenaille, tu sais,
5: oui,
3: les
5: oui.
3: petites grenailles. Ah. Tu peux mettre...
6: Une petite purée.
3: Une petite purée, Chantal a raison. Tu peux présenter des tagliatelles.
5: Oui, aussi.
3: Ou alors, tout simplement, une belle pomme dauphine.
5: Mmh. Ah. Oui, d'accord.
3: Une belle pomme dauphine, une grosse pomme dauphine, c'est excellent.
5: D'accord, bien, bien. Bon, ben
3: et
5: voilà.
3: Puis, pour cette recette, si tu n'as pas de citron,
5: oui.
3: c'est facultatif, hein, tu n'es pas obligé d'en mettre. Hein,
5: ah oui, d'accord.
3: Hein. Okay. Là, ils ont mis du citron, mais ça n'a pas enlevé l'excellence de ce mets réalisé.
5: Oui,
3: tu vois, c'est...
5: oui, parce que le citron, je ne voyais pas avec le roquefort, bon, je ne sais pas.
3: Moi, je ne mets pas du citron.
5: Ouais.
3: Non, je mets beaucoup plus de roquefort.
5: Ça m'étonnait aussi.
3: Voilà, voilà.
5: Bien, mais ben, c'est très bon tout ça.
3: Et demain, on finit nos desserts sur la cerise.
5: Ah,
3: c'est
5: oui,
3: Julie
5: d'accord.
3: qui va vous donner
5: le dernier petit plein
3: à la cerise.
5: À la cerise.
3: Et c'est une petite bouchée au chocolat à la cerise.
5: Oula.
3: Tu sais, ça fait comme les petites bouchées qu'on retrouve à Noël.
5: Ah, d'accord.
6: Et mon chéri.
3: Et ben là, c'est que du chocolat et tu mets une cerise à l'intérieur.
5: D'accord. Donc c'est toi qui le prépare.
3: Elle vous donnera la recette,
5: chose.
3: Julie, et elle va me demander. Mais c'est quoi des cerises à l'eau de vie?
5: Eh ben, ouais. Ça c'est sûr.
4: On verra ça.
3: Alors je t'explique demain.
5: Voilà.
3: Bonne journée.
5: À demain.
4: À demain.
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2: Bonjour à tous. Le Sud, à nouveau frappé par plusieurs feux d'ampleur dans l'Hérault, mais aussi dans le Var et les Bouches-du-Rhône. Dans ce dernier département, la situation est critique. Les feux ont déjà parcouru 100 hectares à Lançon, dans un massif forestier, et 20 à Rognac. À Fréjus, un violent incendie de végétation s'est déclaré hier vers 16h. Plusieurs campings et lotissements ont été évacués. Des personnes ont été également confinées dans des écoles. Alors qu'un nouvel épisode caniculaire se profile et que le risque d'incendie s'intensifie, Sébastien Lecornu est à Marseille ce jeudi pour présider une nouvelle cellule interministérielle de crise, promettant de s'attaquer en même temps à l'atténuation du changement climatique et son adaptation. Week-end chargé sur les routes à l'occasion des premiers départs en vacances. Demain, attention, les principales difficultés vont se concentrer sur l'Île-de-France et l'Est, tandis que samedi, c'est le quart nord-ouest qui sera le plus concerné par les embouteillages. Le contrôle aérien en France n'est pas à la hauteur, avec plus de 6 millions de minutes de retard de vol en 2025. Les pertes s'élèvent à 800 millions d'euros pour les compagnies aériennes et des désagréments forts pour les passagers. Moins de 48 heures après l'explosion au colis piégé survenu lundi soir à Monaco au niveau du Suns Palace, une personne placée en garde à vue a été relâchée finalement hier. La compagne de Vadim Ermolaev, âgée de 46 ans, est toujours entre la vie et la mort. Ses deux jambes ont été arrachées par l'explosion. Le fils de 13 ans de l'oligarque natif d'Ukraine a pu être entendu en France. Le bilan du double séisme au Venezuela révisé à la hausse une semaine après le drame et s'élève désormais à 2295 morts et plus de 11 000 blessés. Et puis en Ligue 1, Bruno Genesio, nommé entraîneur de l'Olympique de Marseille, l'ancien coach de Lyon, Lille ou encore Rennes, remplace Habib Bey, dont le départ a été officialisé mardi. Le club a annoncé l'arrivée de Genesio hier. Voilà, c'est la fin de ce flash. Merci de l'avoir suivi.
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2: Bonjour à tous. Coup de théâtre dans ce célèbre dossier criminel. Dans une rarissime décision, la cour de révision annule la condamnation à la prison à perpétuité de Dany Le Prince et ordonne ce jeudi qu'il soit rejugé. À 69 ans, Dany Le Prince, aujourd'hui libre, a passé près de 18 ans derrière les barreaux pour avoir tué son frère, sa belle-sœur et ses deux nièces. C'était en 1994 dans la Sarthe. Il clame son innocence depuis des années et demandait un second procès sur le fond de l'affaire. La cour de révision avait examiné sa requête le 7 mai. Comme un goût de déjà-vu, un an après l'incendie du massif des Corbières, le sud de la France est à nouveau frappé par un feu d'ampleur parti hier dans l'après-midi de l'Hérault avant de rapidement se propager au département voisin de l'Aude. Sous l'effet de la sécheresse et du vent, deux incendies se sont également déclarés hier dans la soirée à Rognac et Lançon-de-Provence dans les Bouches du Rhône, deux villes situées à une vingtaine de kilomètres au nord de Marseille avec des feux attisés par d'importantes bourrasques et de fortes chaleurs. La justice prononce un non-lieu en faveur de la ministre Aurore Berger après l'enquête sur les soupçons de faux témoignages sur les crèches. Une information judiciaire avait été ouverte après une audition en avril 2024 devant une commission parlementaire dans laquelle la ministre était interrogée sous serment sur ses potentiels liens avec la déléguée générale de la Fédération française des entreprises de crèches. Après une nouvelle attaque russe dévastatrice sur Kiev, Volodymyr Zelensky demande plus de soutien des alliés de l'Ukraine pour sa défense anti-aérienne. Des attaques de missiles sur Kiev ont fait au moins 13 morts. Le maire de la capitale assure qu'il s'agit de la pire attaque russe depuis le début de la guerre en Ukraine. Match renversant au mondial de football mené par le Sénégal hier soir, la Belgique est parvenue à revenir au score en fin de match et à s'imposer dans les prolongations, 3-2. Les Diables Rouges sont en 8e de finale, ils affronteront l'un des pays hôtes, les États-Unis, vainqueurs de la Bosnie 2-0. Les Anglais ont renversé également le match contre la République démocratique du Congo, qualifié grâce à un doublé d'Harry Kane dans le dernier quart d'heure. Ce soir, l'Espagne affronte l'Autriche. Coup d'envoi à 21h.

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1: Grand Méchoui, c'est à Varzy, dimanche 12 juillet. C'est organisé par le comité des fêtes. Ce sera à partir de 12h30 aux grandes promenades de Varzy, comprenant kir, entrée, frites, flageolets, fromage, dessert, café. 25€ sans les vins pour les adultes et 13€ pour les enfants de moins de 12 ans. Les réservations se prennent au plus vite au 03 86 29 49 72 ou encore au 06 76 10 61 02. Le club des Roches organise cette année un vide-grenier à Surgy, dimanche 12 juillet de 6h à 18h. Buvette et snack sur place, l'emplacement est gratuit. Pensez à réserver en téléphonant 06 31 26 38 18. Les habitants du Plessis, commune de Oigne, vident leurs placards et garages dimanche 12 juillet pour une vente au déballage de 9h à 17h. Des ballons se trouveront bien sûr devant chaque maison participante. Alors venez nombreux si vous voulez chiner quelques placards, quelques garages. Les habitants du Plessis, commune de Oigne, vous attendent dimanche 12 juillet, 9h-17h pour une vente au déballage. Le comité des fêtes de Chevannes-Changy vous attend nombreux samedi 11 juillet pour leur méchoui. Ce sera à partir de 19h, comprenant apéritif, entrée, agneau cuit à la broche ou poitrine roulée cuit à la broche, pommes de terre, sauce crème, fromage, dessert et café, boissons non comprises, vin rosé ou vin rouge à 8€ la bouteille, 20€ par personne, gratuit pour les moins de 10 ans. Les réservations se prennent auprès de Monsieur Lavaux au 06 78 96 42 41. Alors n'hésitez pas à réserver pour ce méchoui qui vous est proposé samedi 11 juillet 19h à Chevannes-Changy. C'est organisé par le comité des fêtes. Ce mois de juillet, laissez-vous séduire par la musique dans le cadre exceptionnel du château de Drouet-les-Belles-Fontaines. Pendant 3 jours, vivez des rendez-vous musicaux ouverts à tous. Vendredi 10 juillet, 20h, découvrez un récital piano et alto consacré au romantisme allemand. Samedi 11 juillet, 20h, retrouvez Roméo et Juliette, l'opéra de Bellini interprété en français. Et dimanche 12 juillet, 10h, place aux plus jeunes avec Babar de Poulenc, un spectacle interactif mêlant musique et dessin où les enfants deviennent acteurs de l'histoire. Un moment magique pour les enfants entre 5 à 10 ans. Est-ce là la beauté du château qui sublime la musique ou la musique qui fait revivre ce joyau du 12e siècle? Les artistes de l'ensemble Ad Alta Voice, dirigé par Maestro Matteo Carminati, vous donnent rendez-vous au château de Drouet, les Belles Fontaines, pour partager ces instants d'émotion. Venez vivre la musique autrement, dans un lieu chargé d'histoire. C'est tout au long d'un week-end, vendredi 10 juillet 20h, samedi 11 juillet 20h également et dimanche 12 juillet 10h. Le comité des fêtes de Courcelles vous attend nombreux pour leur vide-grenier qui se tiendra dimanche 5 juillet. Les emplacements sont gratuits, c'est ouvert à partir de 5h30, pas de réservation, buvette et petite restauration sur place. Alors venez nombreux participer ou vous promener lors du grand vide-grenier organisé dimanche 5 juillet et c'est bien sûr à Courcelles. Fête de la moisson, c'est à Sier, dimanche 5 juillet. C'est à partir de 6h30. Brocante, emplacement gratuit. Les réservations se prennent au 06 81 98 07 94. Notez qu'à partir de 10h, il y aura une exposition de véhicules anciens. 11h30, démonstration de country. Et à 14h, concert du groupe Les Manchots. Vélo rigolo, restauration et buvette sur place. C'est la fête de la moisson, c'est à Sier. C'est dimanche 5 juillet. Venez nombreux. Le comité des fêtes de Courcel vous informe que le vide-grenier organisé dimanche 5 juillet est annulé. Merci pour votre compréhension. Brocante à Champalmont, c'est dimanche 5 juin, place de la mairie, emplacement gratuit sans réservation, buvette et petite restauration sur place avec Tombola. Pour tout renseignement, vous pouvez contacter le 06 79 12 76 34. Alors venez nombreux pour la brocante de Champalmont, c'est tout au long de la journée du dimanche 5 juillet. Exposition à la chapelle de Corbelin, c'est route de Menoux à la chapelle Saint-André. Léo Carbonnet et Frédéric Privat exposeront du 4 au 19 juillet tous les jours de 15h à 19h, excepté le lundi. C'est organisé par l'AGC et soutenu par la commune de la chapelle Saint-André. Alors venez nombreux, c'est à la chapelle de Corbelin, route de Menoux à la chapelle Saint-André. Représentation théâtrale de Jean-Pierre Martinez et Georges Feydeau par la troupe Les Clémentines sous la direction de Xavier Clément. Le rendez-vous est donné samedi 4 juillet 20h à Menoux en mairie, salle des fêtes, et dimanche 5 juillet 16h à Billy-sur-Oisy à la salle polyvalente. L'entrée est gratuite, alors venez nombreux les soutenir. La chorale Canzonetta de l'association Culture et Loisirs de Clamecy propose son concert annuel dimanche 5 juillet dans la salle Colabrognon de Clamecy, 34 rue du Président Wilson. Ce sera à partir de 18h. Sous la direction de Jean-Louis Bridiot, la chorale amateur présentera des poèmes mis en musique, connus ou moins connus, et des chansons extraites des programmes des manifestations de l'année écoulée. La participation est libre. Un pot amical clôturera ce concert. Alors n'hésitez pas à venir nombreux pour ce concert dimanche 5 juillet dans la salle Colabrognon avec la chorale Canzonetta. C'est ouvert à tous. Les Brocs de Daniel vous donnent pas rendez-vous pour un vide-grenier, mais pour une soirée DJ années 80 à Courson-les-Carrières. Rendez-vous samedi 4 juillet à partir de 19h jusqu'à tard dans la nuit pour une soirée dansante avec DJ sur les années 80-90. 10 euros l'entrée, petite restauration et buvette sur place. Alors venez nombreux. C'est la fête de l'andouillette et du vin blanc tout au long de ce week-end, vendredi 3 juillet au soir et samedi 4 juillet, service midi et soir. Flotteur FM et le Lions Club Clamecy-Vaudionne vous attend nombreux, avenue de la République à Clamecy. Venez déguster les andouillettes de Clamecy, pommes de terre salardaises et gratin dauphinois 100% local. Sans oublier bien sûr le cocktail à flot toutes, les desserts des succulentes crêpes du Lions et les glaces et une tombola avec de nombreux lots à gagner. Il y aura bien sûr d'autres stands, des clubs, bars, tabac à Clamecy. On vous attend nombreux pour cette fête de l'andouillette et du vin blanc.
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1: Bonjour à tous, LeBron James n'est pas encore retraité à 41 ans. La star du basket va enflammer encore les parquets pendant au moins une saison, mais pas avec les Lakers. Le quadruple champion de NBA annonce son départ de la franchise de Los Angeles. Reste à savoir où il va jouer à la rentrée. Les rumeurs l'annoncent aux Warriors de San Francisco. La Coupe du Monde de football, la canicule, s'invite dans la préparation de l'équipe de France. Avance en huitième de finale de la Coupe du Monde face au Paraguay. C'est sous un temps canicule que les Bleus ont retrouvé Boston hier. Ils doivent s'attendre à une augmentation de la température jusqu'au match face au Paraguay, programmé donc samedi. Au bord de l'élimination, la Belgique renverse finalement le Sénégal en prolongation et rejoint les huitièmes de finale de cette Coupe du Monde 2026. Menée 2-0 jusqu'à la 86e minute, les Belges ont poussé les Sénégalais dans leur retranchement en s'imposant 3-2 sur un pénalty de Tielemans à la 120e minute à Seattle. Malgré le carton rouge de Folarin Balogun, buteur en première période, les USA ont dominé une faible Bosnie à Santa Clara, victoire américaine 2-0. Team USA continue de convaincre dans sa Coupe du Monde et rejoint la Belgique en 8e. L'Angleterre s'en sort également de justesse face à la République démocratique du Congo et retrouvera le Mexique en 8e de finale. Menée au score jusqu'à la 75e minute, les Anglais ne sont pas passés loin de la correctionnelle, mais ils ont su inverser la tendance pour valider leur billet pour les 8e. À suivre ce soir à 21h, Espagne-Autriche. Et puis Tadej Pogačar, Jonas Vingegaard, Paul Sexas, Remco Evenepoel, Isaac Del Toro, tous les meilleurs grimpeurs du monde sont au départ du Tour de France 2026 et prêts à se livrer une bataille acharnée pour le maillot jaune. À partir de samedi, le relief proposé dans les Pyrénées, les Vosges et les Alpes promet une belle lutte pour le classement général. Une première étape donc samedi, Barcelone-Barcelone, avec au programme un contre-la-montre par équipe.
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2: Bonjour à tous, ça sent le bouchon. Bison Futé prévoit un week-end chargé sur les routes à l'occasion des premiers départs en vacances. Demain, les principales difficultés vont se concentrer sur l'Île-de-France et l'Est, tandis que samedi, c'est le quart nord-ouest qui sera le plus concerné par les embouteillages. Le contrôle aérien en France n'est pas à la hauteur, avec plus de 6 millions de minutes de retard de vol en 2025. Les pertes s'élèvent à 800 millions d'euros pour les compagnies aériennes et des désagréments forts pour les passagers. La France compte 34 600 millionnaires de plus, l'Hexagone est le pays avec le plus de nouveaux millionnaires en Europe, avec 2,4 millions de personnes au total. Stéphane Nicolas.
3: En 2025, la France a enregistré un nouveau millionnaire toutes les 4 minutes. On a fabriqué plus de nouveaux millionnaires que l'Espagne, l'Italie et l'Allemagne. Ces nouveaux fortunés illustrent un paradoxe. Ils s'enrichissent en surfant sur deux points noirs qui fragilisent l'ensemble de la société française. Leur fortune est assise sur l'immobilier. Les millionnaires qui ont un patrimoine compris entre 1 et 5 millions doivent leur fortune à la valeur de leur maison. L'autre moteur pour devenir millionnaire, c'est l'épargne. Concentrée entre les mains des boomers, celle-ci ne repart pas forcément dans la consommation et l'économie réelle et participe peu à la croissance de la France qui devient un pays de rente.
2: La réalité n'est pas la même dans les autres pays. Le patrimoine des Américains ou des Anglais, par exemple, est porté par la hausse de la bourse. C'est validé. Et la France et le Brésil ont signé hier à Brasilia une feuille de route visant à renforcer la coopération entre les deux pays à la frontière guyanaise, notamment dans la lutte contre le narcotrafic et les crimes environnementaux. Le Brésil est le pays avec lequel la France partage la plus grande frontière terrestre. Celle-ci est longue de 730 km et se trouve dans une zone difficile à contrôler en pleine forêt amazonienne. Le plan adopté hier prévoit en outre la suspension de l'obligation de visa de court séjour pour les ressortissants brésiliens souhaitant se rendre en Guyane à partir du 31 juillet. Un plan anti-Guyane de lutte contre le narcotrafic demandé en janvier par Emmanuel Macron sera présenté demain en Martinique par le ministre délégué auprès du ministre de l'Intérieur, Jean-Didier Berger, et la ministre de l'Outre-mer, Naïma Moutchou, à l'occasion de la conférence régionale de sécurité de la zone. Alors que l'ouverture de discussions sur une évolution institutionnelle de la Martinique suscite les inquiétudes d'une partie du monde économique, la ministre des Outre-mer adresse un message d'apaisement. Naïma Moutchou assure que ce chantier institutionnel ne se ferait pas au détriment du développement économique du territoire et présente plusieurs engagements destinés à renforcer l'attractivité de l'île. Un homme a été abattu par arme à feu hier vers 5h à Sevran, en Seine-Saint-Denis. La victime était au volant de son véhicule lorsqu'un homme à bord d'une autre voiture s'est arrêté puis a ouvert le feu à plusieurs reprises. L'homme est décédé des suites de ses blessures à la tête. Disparition de deux militaires dans le Var, 5 membres d'une même famille mis en examen, dont 3 pour meurtre. De jeunes militaires originaires de Nouvelle-Calédonie et de la Polynésie française sont portés disparus depuis 2022 et 2023. L'enquête a orienté les soupçons vers une famille d'origine polynésienne installée dans le département du Var. Les enquêteurs ont établi que les deux militaires disparus avaient été hébergés par cette famille le 29 mai dernier. Les deux parents, leurs deux fils et l'une de leurs filles ont été mis en examen et placés en détention provisoire pour traite d'êtres humains, commis en bande organisée et séquestration. La canicule s'invite dans la préparation de l'équipe de France de football avant son 8e de finale de la Coupe du Monde face au Paraguay. C'est sous un temps caniculaire que les Bleus ont retrouvé Boston hier. Ils doivent s'attendre à une augmentation de la température jusqu'au match contre le Paraguay, programmé donc samedi. Et puis Lionel Messi, à la recherche de l'homme araignée, le footballeur argentin apparaît avec Tom Holland dans une vidéo promo du prochain Spider-Man qui sort à la fin du mois. Un teaser plutôt sympa où le meilleur buteur en Coupe du Monde s'offre une cascade entre les gratte-ciels de New York.

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3: Alors aujourd'hui au micro de Flutter FM, je reçois Vincent, président de l'ACL à Clamecy. Bonjour.
4: Bonjour Karine.
3: Alors tu es venu parce que ça y est, c'est 50 ans de l'ACL.
4: Ouais, 50 ans, c'est le jubilé, comme ouais. On peut dire. Voilà, l'ACL naît en 1976 et elle a 50 ans cette année en 2026.
3: Mais c'est beau quand même.
4: Ouais, c'est beau pour une association culturelle et de loisirs. C'est pas rien.
3: ACL, hein, tu l'as dit, donc une association culturelle loisirs. Donc qui a débuté en 76.
4: Oui, en 1976 est née l'ACL. Son histoire est liée au début avec une maison des jeunes à partir de 72 environ. Je ne vais pas trop m'étaler. Il y a eu des tentatives au parc Vauvert. Il y a eu des choses au parc Vauvert aussi à des moments, dans le château avant. La mairie a donné l'AMLAC, l'usage de l'AMLAC, qui n'était pas encore l'AMLAC, de la Ferme Blanche, pardon. De la Ferme Blanche. Ce club a existé pendant 4 ans, je crois, et en 76, il n'y avait pas de structure associative. Donc en 76, une équipe a décidé de créer une association pour pouvoir demander de subventions, pouvoir faire des concerts, organiser des choses et tout ça. Donc c'est de là qu'est né l'ACL, en 1976. Voilà, son premier président, Philippe Cabara. Voilà, des gens qui étaient très impliqués, beaucoup d'anciens instituteurs, de profs, de gens très impliqués dans l'éducation populaire. Et puis de ça est né des activités au début, beaucoup avant les concerts. C'était plutôt la volonté de faire un atelier poterie, un atelier de sérigraphie, un atelier de photo, du théâtre. C'est des clubs qui étaient très anciens. Voilà, l'atelier poterie était un club très ancien. Club des aînés aussi. Et tout ça s'est structuré, sont arrivés après des périodes de concerts assez vite, importantes, des concerts assez importants dès le début. Des nuits du rock avec des gros noms, beaucoup de noms assez connus à l'époque et voilà.
3: Et un nombre de bénévoles, hein, là c'est.
4: Oui, il y a un nombre de bénévoles aussi assez important, beaucoup de gens impliqués dedans, des gens qui ont travaillé en emploi jeune, en objecteur de conscience, en des contrats différents, évidemment. Et puis plein d'activités tout du long qui se sont créées, certaines sont restées, d'autres ont disparu, mais d'autres sont arrivées. Oui. Il y a eu tellement d'activités, de capoeira, de percussion, un club d'informatique aussi qui était là. Il y a eu énormément de choses.
3: Alors, toi, tu es président de la SEL depuis quand, là, du coup ?
4: Je suis président depuis 3 ans, je crois.
3: Et mais j'étais
4: vice-président avant. J'étais dans le secrétaire, j'étais dans le conseil d'administration avant, depuis 18 ans à peu près, je suis dans la SEL.
3: Et donc, tu as connu forcément les autres présidents, du coup ?
4: Oui, je suis arrivé du temps de Michel Ledru, qui était là. Il y a eu Grégoire Voisin, qui a été président en 2005, je crois. Michel Ledru a repris après jusqu'une une bonne partie. Il y a eu bien sûr plein d'autres présidents. Mais voilà, je suis arrivé. Moi, c'était Michel qui était là. Il y a eu Hugues Darnay après lui aussi. Il y a eu Dominique Validir avant moi. Voilà, nous avons changé nos postes. Il est vice-président.
3: Mais une belle équipe, quoi, en fait.
4: Oui.
3: Et puis,
4: une belle équipe. On est toujours, mais on est de moins en moins nombreux depuis qu'on n'est plus à la MLAC. Depuis 2017, 2018, tout ça, on n'y a plus de permanents, de personnes qui sont payées à l'association. On n'est qu'une équipe de bénévoles et on fait tourner l'association à 5 personnes. Quoi.
3: Ouais. Voilà. Et donc là, ça se fête, hein, 50 ans.
4: Oui, 50 ans,
3: même,
4: évidemment. Il y a tellement de choses à raconter, ça, vous allez le découvrir dans une exposition qu'on va faire sur l'ACL. Évidemment, il y a pas mal de choses à raconter. Il y a même tellement de documents et tout ça qu'il faut vraiment faire un choix.
3: Il y a
4: énormément de collections d'affiches gigantesques. Il y a énormément de documents quand même, donc c'est assez riche. Ouais.
3: Des photos, des choses.
4: Voilà. Il y a pas mal de choses. Et donc ça, voilà, pour les 50 ans.
3: Des moments de souvenirs, là, sur 50 ans.
4: Oui, ça va parler à plein de Clamecyquois et de gens qui ont connu il y a longtemps l'ACL. Je pense qu'ils vont reconnaître des visages, voir des gens, des périodes qu'ils ont vécues, les Chicago Blues Festival pour certains, les concerts d'avant. Forcément, la population a vécu ça, donc Clamecyquoise, évidemment.
3: Et donc, des concerts, je suppose, de la musique.
4: Bah oui, on fait un gros anniversaire pour ces 50 ans, évidemment, qui va se passer à la MLAC. 3 concerts et un DJ qui va animer aussi la soirée en fin de soirée et dans les changements de plateau. Donc, nous allons avoir tête d'affiche les Fils de Tepu, qui fêtent une grosse fanfare ska, qui fête leurs 30 ans cette année, qui a énormément tourné partout en France. Donc voilà, c'est notre tête d'affiche. Mettre de l'ambiance, voilà. Fanfare qui va vraiment mettre de l'ambiance, on n'en doute pas. On les connaît. Et on accueille aussi les Blue Orchids, enfants du pays. de Clamcy, évidemment, qui ont répondu positif à l'appel de l'ACL tout de suite. Bah évidemment, c'est des enfants de la MLAC. Et voilà, la salle de répétition porte même leur nom, le nom de leur groupe.
3: Oui, bah oui, oui.
4: Un hommage à ce groupe.
3: Il y avait une inauguration pour ça,
4: voilà. Très fan des Blue Orchid, évidemment. Et puis, on va voir And the Other, qui est un groupe local aussi, et qui vient de Aquin, une partie de Clamcy, et ça sera du funky. Voilà, Blue Orchid, tous ceux qui ne connaissent pas, c'est un rock garage, un duo batterie-guitare, très énergique.
3: Oui, mais de toute façon, tu reviendras pour nous donner en détail.
4: Oui, des détails là-dessus.
3: On mettra quelques extraits, voilà. Bien sûr.
4: Et
3: aussi,
4: on aura Akawaksun de Pierre Laurent, DJ, qui animera le tout début de soirée, les changements de plateau et la fin de soirée.
3: Alors, la date d'anniversaire de ces 50 ans de la
4: CL, c'est le 11 juillet, le samedi 11 juillet à la MLAC, à partir de 19h. Il y aura des food trucks aussi. Ouais. Devant la MLAC, il y aura deux food trucks, spécialité indienne et une spécialité de hot dog maison de bonne qualité, qui seront là pour vous accueillir.
3: Et les ateliers seront ouverts ou
4: non? Les ateliers ne seront pas ouverts. Non.
3: Ça sera l'expo. Enfin,
4: c'est l'expo qui parle des ateliers, qui parle de toute la vie de la MLAC. Ça sera plutôt l'exposition qui va parler de ça. D'accord. Voilà. Et on aura aussi un photographe ou un vidéaste qui va nous faire des vidéos sur l'événement, qui seront projetées à côté de la scène aussi. Voilà. Enfant de la MLAC aussi, évidemment.
3: C'est le but. Hein.
4: Voilà, nous allons faire une tombola avec quelques lots très intéressants à gagner.
3: Bien.
4: Ça va être drôle.
3: Belle soirée. Bien festive en tout cas.
4: Voilà, un anniversaire à fêter, qu'on espère avec un public nombreux qui va répondre à l'appel de cet événement.
3: Bien sûr, des projets, j'imagine.
4: Des projets toujours, évidemment. On est en même temps travaillant en ce moment sur la foire au disque du mois de septembre, du 27 septembre, toujours le dernier dimanche du mois de septembre, notre foire au disque, la 37e cette année. Un dessinateur de Paris qui a une maison dans le coin nous a fait une très belle affiche là. Elle est toute fraîche.
3: Bon.
4: Le dessin est tout frais. Et voilà, on a fait apparaître l'homme du futur à côté de Godzilla.
3: Ah, d'accord.
4: Et c'est assez sympa en noir et blanc. Donc voilà, on est là-dessus.
3: Toujours quand même.
4: Toujours, et avec les soirées bœuf qui reprendront début octobre, premier vendredi d'octobre, jusque le premier vendredi de mai, 8 soirées par an, comme tous les ans, et puis avec des programmations peut-être de concerts à venir aussi, ou de résidences d'artistes.
3: Un bel avenir quand même pour la CL.
4: Oui, 50 ans, c'est un gros travail à organiser, hein, c'est un gros boulot, et on espère pas mal de bénévoles qui vont nous aider évidemment là-dessus, heureusement. C'est grâce à eux que tout ça tourne aussi, sinon on ne pourrait pas le faire à 5 personnes, c'est évident. Donc on a recruté déjà une équipe qui va être prête à accueillir tout le monde. Et puis que la CL continue encore sa route comme ça longtemps.
3: On peut
4: espérer
3: et le souhaiter
4: que certains fêtent les 100 ans.
3: Voilà. Tout à fait. Merci en tout cas.
4: Merci à toi, Karine. Merci, Flotteur.
3: Pour nous donner un peu plus de détails. On mettra des extraits musicaux
4: avant
3: l'événement.
4: On peut mettre des extraits musicaux pour faire écouter un petit peu.
3: Avoir en surprise le 11 juillet.
4: Venir avec peut-être Pierre Lowe, le DJ, qui peut peut-être nous parler.
3: Pourquoi pas, au contraire.
4: Voilà, un peu de musique, tout ça. Voilà. Très bien. Merci, Karine.
3: À bientôt.
4: À bientôt, au revoir.
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2: Bonjour à tous. Les pompiers mobilisés dans le sud de la France, 1200 hectares parcourus par les flammes, près de Marseille, dans l'Hérault et dans l'Aude. La végétation s'embrase très vite sous les effets de la canicule, du vent et de la sécheresse. Une réunion interministérielle dédiée justement à la canicule et au feu. Le Premier ministre est à Marseille, où d'ailleurs une odeur de brûlé a donc envahi la ville en raison de deux incendies aux portes de la cité phocéenne. Déjà plus de 230 hectares de massifs forestiers sont partis en fumée. On se sent plutôt en sécurité en Europe dans une enquête publié hier. Les trois quarts des Européens reconnaissent que l'Union Européenne est un lieu de stabilité dans un monde troublé. C'est plus qu'à l'automne dernier. Dans le détail, 75% des Français interrogés sont également d'accord avec cette idée. Elle a progressé de 14 points en 6 mois. Click, paye et c'est livré. Nouveau record pour les ventes en ligne. Chaque Français dépense en moyenne 4600 euros par an sur Internet, en passant 75 commandes au total. Ce sont les chiffres de l'année dernière dévoilés hier. Les consommateurs achètent principalement des équipements pour la maison et des vêtements ou encore des chaussures, et la seconde main gagne de plus en plus de terrain. Match renversant au mondial de football mené par le Sénégal hier soir. La Belgique est parvenue à revenir au score en fin de match et à s'imposer dans les prolongations. Le score à l'arrivée, 3-2. Les Diables Rouges sont en 8e de finale. Ils affronteront l'un des pays hôtes, les États-Unis, vainqueurs de la Bosnie, 2-0. Les Anglais eux aussi ont renversé le match contre la République démocratique du Congo, qualifiés grâce à un doublé d'Harry Kane dans le dernier quart d'heure. Ce soir, l'Espagne affronte l'Autriche, coup d'envoi à 21h. Et puis, fini les boîtes bien rangées dans les étagères. Sony vient d'acter la fin des disques physiques pour ses jeux sur PlayStation. À partir de janvier 2028, tous les nouveaux titres ne seront vendus qu'en version numérique, comme l'est d'ailleurs GTA 6 en précommande depuis une semaine. Une révolution qui risque de tuer le marché de l'occasion. À l'avenir, plus possible non plus de prêter un jeu. Voilà, c'est la fin de ce flash. Merci de l'avoir suivi.

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3: Bonsoir à tous. Un an après l'incendie du massif des Corbières, le sud de la France est à nouveau frappé par un feu d'ampleur parti hier de l'Hérault avant de rapidement se propager au département voisin de l'Aude sous l'effet de la sécheresse et du vent. Deux incendies se sont également déclarés hier soir à Rognac et Lançon de Provence dans les Bouches-du-Rhône. Ils sont désormais fixés, ont affirmé aujourd'hui les sapeurs-pompiers. Le propriétaire du pétrolier de la flotte fantôme russe a raisonné fin mai par la marine française dans l'Atlantique et a écopé d'une amende d'1 million d'euros pour défaut de pavillon et refus d'obtempérer, annonce faite aujourd'hui par le procureur de Brest. L'immobilisation administrative du navire va être levée et le pétrolier va pouvoir quitter les eaux territoriales françaises. C'est ce qu'a précisé le magistrat dans un communiqué. Les parents de jumelles de 15 mois mortes de déshydratation lundi au domicile familial de Beuvrage ont été mis en examen pour privation de soins suivi de mort. Ils ont été placés en détention provisoire. La famille ne faisait pas l'objet d'un suivi en assistance éducative par un juge des enfants et n'avait pas fait l'objet d'un signalement au parquet. C'est ce que rappelle d'ailleurs le parquet dans un communiqué. C'est un coup de théâtre dans ce célèbre dossier criminel. Dans une rarissime décision, la cour de révision a annulé aujourd'hui la condamnation à la prison à perpétuité de Dany Le Prince et ordonné qu'il soit rejugé à 69 ans. Dany Le Prince, aujourd'hui libre, a passé près de 18 ans derrière les barreaux pour avoir tué son frère, sa belle-sœur et ses deux nièces en 1994 à Torigné-sur-Dué dans la Sarthe. Il clame son innocence depuis des années et demandait un second procès sur le fond de l'affaire. La cour de révision avait examiné sa requête le 7 mai dernier. Et puis le président libanais Joseph Aoun a affirmé aujourd'hui que les négociations que le pays mène avec Israël ne constituaient pas une trahison comme l'accuse le Hezbollah, mouvement pro-iranien. Le chef d'État a assuré qu'il ne céderait pas un seul pouce de territoire à Israël. Le ministre israélien de la Défense, Israël Katz, avait déclaré hier que l'armée israélienne resterait pour une durée indéterminée dans ce qu'elle qualifie de zone de sécurité établie au Liban, en Syrie et dans la bande de Gaza. Voilà, c'est la fin de cette édition. Merci de l'avoir suivi.

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Bonjour chers auditeurs, auditrices de Flotteur FM. Aujourd'hui, je vais vous parler de la manière de se nourrir pour être en forme pendant tout l'été. Avec l'été arrivent les soirées barbecue, les pique-niques, les apéritifs à répétition. On profite et on se couche plus tard, quitte à en oublier sa propre horloge biologique. L'idée est néanmoins de profiter de cette période de l'année pour se détendre aussi. Voici quelques recommandations pour éviter de déséquilibrer vos menus et retrouver votre tonus en cas de fatigue accumulée. Principalement, il faut chercher à éviter les pièges de l'été. D'abord, modérez le superflu. Même si elles paraissent fraîches et légères, veillez à consommer avec modération les glaces et les boissons sucrées. Ces aliments sont très caloriques et augmentent la soif. Pour profiter d'une boisson agréable et non calorique, optez pour le thé glacé, pas ou très peu sucré, ou coupez un jus de fruits avec beaucoup d'eau, car les jus de fruits sont naturellement très sucrés. Il faut revoir aussi le contenu de ces apéritifs. Les apéritifs à répétition ont tendance à déséquilibrer les menus et ajoutent des grignotages inutiles et souvent caloriques avant les repas. Remplacez donc les chips par des grissini, par des tomates cerises, d'autres légumes coupés en petits bâtonnets. Il faut aussi limiter l'alcool. Avec les beaux jours, on a aussi tendance à boire beaucoup plus d'alcool. Une consommation fréquente entraîne une prise de poids car c'est une boisson calorique. D'ailleurs, un bon nombre de boissons alcoolisées ne contiennent pas uniquement de l'eau et de l'alcool, mais aussi beaucoup de glucides rajoutés, comme les bières, le muscat, le porto, etc. Il faut aussi apprendre à manger en quantité suffisante, variée et de saison pour éviter la fatigue et les privations. Avec la chaleur, il n'est pas question de se lancer dans un régime trop strict. Il est important de rester à l'écoute de son corps pour manger suffisamment aussi. En consommant des mets variés et légers, vous limitez les risques de prise de poids. En choisissant des aliments de saison, vous profitez de nutriments de qualité, riches en minéraux, pour rester en forme. L'été est la saison idéale pour profiter des activités de plein air, mais aussi pour prêter une attention particulière à notre alimentation. Donc une nutrition adaptée peut non seulement améliorer notre performance physique, mais aussi favoriser une récupération plus rapide après l'exercice. Alors quels sont les aliments à privilégier pour une meilleure performance physique ? Tout d'abord, les fruits et légumes de saison. Riches en vitamines, minéraux, antioxydants, les fruits et légumes de saison comme les melons, les pastèques, les concombres, les tomates, autres légumes de tout l'été, sont parfaits pour rester hydratés et énergiques. Les protéines légères, optez pour des sources de protéines faibles en gras comme le poulet grillé, le poisson, les œufs, les légumineuses. Elles sont essentielles pour la réparation et la croissance musculaire. Vous avez aussi les céréales complètes, comme le quinoa, le riz brun, l'avoine, qui fournissent de l'énergie durable et sont riches en fibres, aidant ainsi à maintenir une bonne digestion. Pour les produits laitiers ou alternatives, les yaourts, le lait et les fromages, et puis ainsi donc les alternatives végétales comme les boissons au soja ou aux amandes, vont être d'excellentes sources de calcium et de protéines, dont nous avons également bien besoin. Voici quelques recettes rafraîchissantes et équilibrées pour les mois chauds. Une salade de quinoa aux légumes frais par exemple. Mélangez du quinoa cuit avec des dés de concombre, des tomates cerises, des avocats, du maïs. Assaisonnez avec du jus de citron, de l'huile d'olive, du sel et du poivre. Vous pouvez faire aussi des smoothies tropicaux. Vous mixez une banane, une mangue, une poignée d'épinards, de l'eau de coco. Vous ajoutez des glaçons pour une boisson encore plus rafraîchissante. Attention à consommer rapidement, ne laissez pas traîner. Ensuite, des brochettes de poulet et légumes par exemple. Faites mariner des morceaux de poulet dans du jus de citron, de l'ail et des herbes. Enfilez-les sur des brochettes avec des morceaux de poivrons, courgettes, tomates, champignons. Faites griller jusqu'à ce que le poulet soit bien cuit. Vous pouvez aussi fabriquer des sorbets maison. Vous mixez des fruits frais comme des fraises, des mangues, des framboises avec un peu de miel. Vous congelez le mélange pour un dessert sain et rafraîchissant. Et le tour est joué. Voilà, et si vous voulez de plus amples informations sur les nutritions, les différentes possibilités de se nourrir, vous pouvez contacter Bruno à l'espace bien-être à Entrain-sur-Nohain.

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1: C'est la fête de l'andouillette et du vin blanc tout au long de ce week-end, vendredi 3 juillet au soir et samedi 4 juillet, service midi et soir. Flutter FM et le Lions Club Clamecy-Vaudionne vous attend nombreux, avenue de la République à Clamecy. Venez déguster les andouillettes de Clamecy, pommes de terre salardaise et gratin dauphinois 100% local. Sans oublier bien sûr le cocktail à flot toutes, les desserts des succulentes crêpes du Lions et les glaces et une tombola avec de nombreux lots à gagner. Il y aura bien sûr d'autres stands, des clubs, bars, tabac, à Clamecy. On vous attend nombreux pour cette fête de l'andouillette et du vin blanc. Les Brocs de Daniel vous donnent pas rendez-vous pour un vide-grenier, mais pour une soirée DJ années 80 à Courson-les-Carrières. Rendez-vous samedi 4 juillet à partir de 19h jusqu'à tard dans la nuit pour une soirée dansante avec DJ sur les années 80-90. 10 euros l'entrée, petite restauration et buvette sur place. Alors venez nombreux. La chorale Canzonetta de l'Association Culture et Loisirs de Clamecy propose son concert annuel le dimanche 5 juillet dans la salle Colabrognon de Clamecy, 34 rue du Président Wilson. Ce sera à partir de 18h. Sous la direction de Jean-Louis Bridiot, la chorale amateur présentera des poèmes mis en musique, connus ou moins connus, et des chansons extraites des programmes des manifestations de l'année écoulée. La participation est libre. Un pot amical clôturera ce concert. Alors n'hésitez pas à venir nombreux pour ce concert dimanche 5 juillet dans la salle Colabrognon avec la chorale Le Canzonetta. C'est ouvert à tous. Exposition à la chapelle de Corbelin, c'est route de Menoux à la chapelle Saint-André. Léo Carbonnet et Frédéric Privat exposeront du 4 au 19 juillet tous les jours de 15h à 19h, excepté le lundi. C'est organisé par l'AGC et soutenu par la commune de la chapelle Saint-André. Alors venez nombreux, c'est à la chapelle de Corbelin, route de Menoux à la chapelle Saint-André. Représentation théâtrale de Jean-Pierre Martinez et Georges Feydeau par la troupe Les Clémentines sous la direction de Xavier Clément. Le rendez-vous est donné samedi 4 juillet 20h à Menoux en mairie, salle des fêtes, et dimanche 5 juillet 16h à Billy-sur-Oisy à la salle polyvalente. L'entrée est gratuite, alors venez nombreux les soutenir. Le comité des fêtes de Courcelles vous attend nombreux pour leur vide-grenier qui se tiendra dimanche 5 juillet. Les emplacements sont gratuits, c'est ouvert à partir de 5h30, pas de réservation, buvette et petites restaurations sur place. Alors venez nombreux, participez ou vous promenez lors du grand vide-grenier organisé dimanche 5 juillet et c'est bien sûr à Courcelles. Brocante à Champalmont, c'est dimanche 5 juin, place de la mairie, emplacement gratuit sans réservation, buvette et petite restauration sur place avec tombola. Pour tout renseignement, vous pouvez contacter le 06 79 12 76 34. Alors venez nombreux pour la brocante de Champalmont, c'est tout au long de la journée du dimanche 5 juillet. Fête de la moisson, c'est à Sier, dimanche 5 juillet. C'est à partir de 6h30. Brocante, emplacement gratuit. Les réservations se prennent au 06 81 98 07 94. Notez qu'à partir de 10h, il y aura une exposition de véhicules anciens. 11h30, démonstration de country. Et à 14h, concert du groupe Les Manchots. Vélo rigolo, restauration et buvette sur place. C'est la fête de la moisson, c'est à Sier. C'est dimanche 5 juillet. Venez nombreux. Le comité des fêtes de Courcel vous informe que le vide-grenier organisé dimanche 5 juillet est annulé. Merci pour votre compréhension. Ce mois de juillet, laissez-vous séduire par la musique dans le cadre exceptionnel du château de Drouet-les-Belles-Fontaines. Pendant 3 jours, vivez des rendez-vous musicaux ouverts à tous. Vendredi 10 juillet, 20h, découvrez un récital piano et alto consacré au romantisme allemand. Samedi 11 juillet, 20h, retrouvez Roméo et Juliette, l'opéra de Bellini interprété en français. Et dimanche 12 juillet, 10h, place aux plus jeunes avec Babar de Poulenc, un spectacle interactif mêlant musique et dessin où les enfants deviennent acteurs de l'histoire. Un moment magique pour les enfants entre 5 à 10 ans. Est-ce là la beauté du château qui sublime la musique ou la musique qui fait revivre ce joyau du 12e siècle? Les artistes de l'ensemble Ad Alta Voice, dirigé par Maestro Matteo Carminati, vous donne rendez-vous au château de Drouet-les-Belles-Fontaines pour partager ces instants d'émotion. Venez vivre la musique autrement, dans un lieu chargé d'histoire. C'est tout au long d'un week-end, vendredi 10 juillet 20h, samedi 11 juillet 20h également et dimanche 12 juillet 10h. Le comité des fêtes de Chevennes-Neuchâtel vous attend nombreux samedi 11 juillet pour leur méchoui. Ce sera à partir de 19h, comprenant apéritif, entrée, agneau cuit à la broche ou poitrine roulée cuit à la broche, pommes de terre, sauce crème, fromage, dessert et café, boissons non comprises, vin rosé ou vin rouge à 8€ la bouteille, 20€ par personne, gratuit pour les moins de 10 ans. Les réservations se prennent auprès de Monsieur Lavaux au 06 78 96 42 41. Alors n'hésitez pas à réserver pour ce méchoui qui vous est proposé samedi 11 juillet 19h à Chevennes-Neuchâtel. C'est organisé par le comité des fêtes. Les habitants du Plessis, commune de Oigne, vident leurs placards et garages dimanche 12 juillet pour une vente au déballage de 9h à 17h. Des ballons se trouveront bien sûr devant chaque maison participante. Alors venez nombreux si vous voulez chiner quelques placards, quelques garages. Les habitants du Plessis, commune de Oigne, vous attendent dimanche 12 juillet, 9h-17h pour une vente au déballage. Grand méchoui, c'est à Varzy, dimanche 12 juillet. C'est organisé par le comité des fêtes. Ce sera à partir de 12h30 aux grandes promenades de Varzy. Comprenant kir, entrée, frites, flageolets, fromage, dessert, café. 25€ sont les vins pour les adultes et 13€ pour les enfants de moins de 12 ans. Les réservations se prennent au plus vite au 03 86 29 49 72 ou encore au 06 76 10 61 02. Le Club des Roches organise cette année un vide-grenier à Surgy. Dimanche 12 juillet, de 6h à 18h, buvette et snack sur place, l'emplacement est gratuit. Pensez à réserver en téléphonant 06 31 26 38 18.
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1: Le journal, Stéphane Nicolas.
2: Bonsoir à tous. Un homme de 78 ans soupçonné de violence conjugale est placé en garde à vue au commissariat du 20e arrondissement de Paris et mort ce mercredi matin. Déclaration faite par le parquet de Paris. La justice a saisi l'inspection générale de la police nationale. Les parents de Quentin Ruault mort noyé le 2 juillet 2018 lors d'une sortie organisée par l'Institut d'éducation motrice de Talence-Autèche en Gironde ont déposé en avril une plainte contre l'État pour fonctionnement défectueux du service public de la justice. Ils dénoncent l'absence d'avancée de l'information judiciaire et espère relancer une procédure toujours en cours. Âgé de 23 ans, Quentin Ruault, atteint d'une forme d'épilepsie se manifestant par des absences, s'était noyé lors d'une baignade organisée dans le cadre d'une sortie de l'IUM de Talence. Ses parents estiment qu'il n'a pas bénéficié de la surveillance adaptée à son état de santé. On leur avait confié un garçon, il nous ramène un cadavre, a déclaré son père, Henri Ruault. L'assurance maladie préconise l'interdiction de la vente de cigarettes aux personnes nées après 2009 dans son rapport annuel Charges et produits publié ce jeudi, destiné notamment à éclairer les débats budgétaires de l'automne. Elle souhaite ainsi faire émerger une génération sans tabac. Un an après l'incendie du massif des Corbières, le sud de la France est à nouveau frappé par un feu d'ampleur parti hier de l'Hérault avant de rapidement se propager au département voisin de l'Aude sous l'effet de la sécheresse et du vent. Deux incendies se sont également déclarés hier soir à Rognac et Lançon-de-Provence dans les Bouches-du-Rhône. Ils sont désormais fixés, ont affirmé aujourd'hui les sapeurs-pompiers. Le propriétaire du pétrolier de la flotte fantôme russe a raisonné fin mai par la marine française dans l'Atlantique et a écopé d'une amende d'1 million d'euros pour défaut de pavillon et refus d'obtempérer. Annonce faite aujourd'hui par le procureur de Brest. L'immobilisation administrative du navire va être levée et le pétrolier va pouvoir quitter les eaux territoriales françaises. C'est ce qu'a précisé le magistrat dans un communiqué. Les parents de jumelles de 15 mois mortes de déshydratation lundi au domicile familial de Beuvrage ont été mis en examen pour privation de soins suivi de mort. Ils ont été placés en détention provisoire. La famille ne faisait pas l'objet d'un suivi en assistance éducative par un juge des enfants et n'avait pas fait l'objet d'un signalement au parquet. C'est ce que rappelle d'ailleurs le parquet dans un communiqué. C'est un coup de théâtre dans ce célèbre dossier criminel. Dans une rarissime décision, la cour de révision a annulé aujourd'hui la condamnation à la prison à perpétuité de Dany Le Prince et ordonné qu'il soit rejugé à 69 ans. Dany Le Prince, aujourd'hui libre, a passé près de 18 ans derrière les barreaux pour avoir tué son frère, sa belle-sœur et ses deux nièces en 1994 à Torigné-sur-Dué dans la Sarthe. Il clame son innocence depuis des années et demandait un second procès sur le fond de l'affaire. La cour de révision avait examiné sa requête le 7 mai dernier. Et puis le président libanais Joseph Aoun a affirmé aujourd'hui que les négociations que le pays mène avec Israël ne constituaient pas une trahison comme l'accuse le Hezbollah, mouvement pro-iranien. Le chef d'État a assuré qu'il ne céderait pas un seul pouce de territoire à Israël. Le ministre israélien de la Défense, Israël Katz, avait déclaré hier que l'armée israélienne resterait pour une durée indéterminée dans ce qu'elle qualifie de zone de sécurité établie au Liban, en Syrie et dans la bande de Gaza. Bison Futé prévoit un week-end chargé sur les routes à l'occasion des premiers départs en vacances. Philippe Fournier.
3: Vendredi et samedi seront donc les journées les plus chargées, prévient Bison Futé. Vendredi sera classé orange dans le sens des départs et rouge en Ile-de-France, Bourgogne et dans l'est de l'Hexagone. Samedi, ça sera orange également et rouge en Ile-de-France ainsi que dans un grand quart nord-ouest en Ile-de-France. Dès la fin de la matinée, le trafic sera très dense en direction des barrières de péage des autoroutes A10 et A6 où les premiers ralentissements seront à prévoir. En milieu d'après-midi, l'augmentation des trafics sur les autoroutes A10 et A6 pourra entraîner des difficultés de circulation persistantes jusqu'en fin de soirée. Par ailleurs, l'autoroute A13 devrait connaître des ralentissements dès le milieu de l'après-midi.
2: Dans le sens des retours, la circulation sera chargée dans le nord et le grand ouest dès le début de l'après-midi et jusqu'en début de soirée. Voilà, c'est la fin de cette édition. Merci de l'avoir suivi.

0: émission sur Flotteur FM, Santé mentale, avec Jean-Benoît Dumontex, psychologue clinicien à Varzy. Bonjour.
1: Bonjour.
0: Les sujets sont toujours un peu spécifiques, mais là, c'est un sujet qui a été abordé par une auditrice. Donc, après un traumatisme familial, une famille a été touchée par ce même traumatisme et se fait suivre, du coup, par un psychologue, mais chacun d'entre eux se fait suivre par un psychologue différent. Alors, la question était pourquoi et est-ce mieux ?
1: Donc, je comprends, effectivement.
0: Voilà.
1: Donc,
0: c'était un peu la question.
1: Oui, oui. Et c'est une question intéressante parce qu'il y a deux niveaux de réponse. Et effectivement, donc, une famille, on va partir du principe qu'on a deux parents et un enfant.
0: Oui, voilà. Voilà. Tout à fait.
1: Une famille touchée par un traumatisme, donc on peut dire, tiens, allez, un accident de voiture, un truc un peu costaud.
0: Voilà, bon. Un exemple.
1: Les deux parents, une quarantaine d'années, l'enfant, une dizaine d'années. On va dire ça. Ça, c'est pour que les auditeurs puissent bien visualiser.
0: Oui, oui, tout à fait.
1: Qu'on
0: ne
1: soit pas dans le vide comme ça.
0: Bon. Voilà.
1: Donc, point de départ, c'est-à-dire le même événement. Donc, tout le monde a vécu, a priori, la même scène. Sauf que ce qu'on sait en psychologie, c'est que chaque personne l'a vécu différemment.
0: Oui, c'est ce qu'on parlait dans l'émission précédente.
1: Voilà.
0: Oui.
1: Donc, si vous voulez, une famille peut traverser le même traumatisme, c'est-à-dire la même scène traumatique.
0: Mm-hmm.
1: Là, c'est l'accident de voiture, par exemple. Mais ça peut être un deuil, ça peut être un incendie, ça peut être un inceste, ça peut être tout un tas de choses. Et donc, elle peut traverser le même traumatisme dans les faits extérieurs. Mais la manière de traiter cette information à l'intérieur, c'est-à-dire de façon subjective, va être différente d'un individu à l'autre. C'est-à-dire que la mère va le traiter d'un certain point de vue, le père pareil et l'enfant pareil. Alors, il y a plusieurs critères qui font que chacun va traiter les choses différemment. Le premier critère, c'est le passé que chacun va avoir. Imaginons que la mère a déjà vécu un accident de voiture. Elle va le vivre d'une manière différente de quelqu'un qui ne l'a jamais eu. Par exemple, le père n'a jamais eu d'accident de voiture. Vous voyez, donc elle connaît la situation, alors qu'il est pas, évidemment qu'il n'est pas la même, mais elle sait ce que ça fait, son corps l'a déjà senti, sa tête aussi, elle est déjà passée par là. Lui, il découvre, donc on peut imaginer que c'est plus fort comme ressenti, parce que c'est une première fois, et
0: c'est
1: que ça
0: inconnu.
1: Peut être très choquant, c'est inconnu, exactement. Et quant à l'enfant, on va croiser les doigts, être derrière et attaché, c'est encore différent pour lui parce que s'il a 10 ans, a priori il n'a pas vécu ça encore, et puis il va vivre ça du haut de ses 10 ans.
0: Oui, c'est ça, c'est entre adultes en plus, enfants,
1: Donc l'erreur fréquente, c'est de penser qu'on a tous vécu la même chose, donc on va souffrir pareil. Non. Pas du tout, absolument pas. Ça n'existe pas de toute façon.
0: Oui.
1: On n'est jamais tous les mêmes face aux événements.
0: Que ce soit le père, maman, papa, maman, enfant ou
1: personne. Oui. Voilà, on peut pas. On peut essayer de comprendre ou essayer de dire oui, je comprends ce que tu souffres et la manière dont tu souffres, mais on ne souffrira jamais de la même manière.
0: Oui.
1: En réalité, on peut dire que chaque membre de la famille, là, les deux parents et l'enfant, ont vécu différemment, c'est-à-dire sa propre version de l'événement. Les critères, c'est, on l'a vu, l'âge. Donc évidemment, on ne vit pas la même chose à 40 qu'à 10. La place dans la famille, si on est des parents et qu'on est donc au volant ou à côté, on va peut-être avoir la culpabilité de ne pas avoir évité l'accident ou de ne pas avoir pu protéger l'enfant. Auquel cas, ce n'est pas tant l'accident qui nous pose problème, c'est ce qu'on aurait pu faire pour l'éviter.
0: Pour l'éviter.
1: Et donc la culpabilité qu'on va avoir parce qu'on n'a pas pu l'éviter. La personnalité aussi va rentrer en compte. C'est-à-dire qu'il y a des gens qui sont à la base très joyeux et qui vont prendre ça de façon forte, mais ça va aller. Et des personnes qui sont un peu fragiles au niveau personnalité, ça va peut-être les effondrer, ça va peut-être devenir le traumatisme de leur vie. On ne sait pas. L'histoire antérieure, c'est ce que je disais, c'est que ça aussi, ça joue. C'est-à-dire si on a déjà vécu, on ne va pas vivre de la même manière un événement qui se répète. Et la proximité avec l'événement, évidemment. C'est-à-dire, si on est vraiment au volant, on va avoir une manière de vivre le truc. Si, mettons, l'enfant n'était pas au volant, était sur le trottoir et qu'il a vu ça, donc d'un peu loin, il ne va pas avoir le même ressenti que s'il avait été derrière, par exemple, à l'arrière de la voiture. Donc voilà, tous ces critères-là sont importants pour voir que vraiment le vécu est très différent. Et chez les enfants, l'âge va être intéressant aussi parce que, évidemment, on ne vit pas la même chose à 2, 3, 6 que à 16 ou 18.
0: Oui, c'est sûr.
1: Tout simplement parce que on n'a pas le même cerveau suivant les âges et que les choses ne sont pas assez abouties au niveau des terminaisons du cerveau, etc. Donc plus de mal et pas les mêmes ressources pour comprendre en fait ce qui s'est passé. Donc ça c'est le point de départ, c'est-à-dire que on voit bien que chacun vit la situation selon son positionnement, son âge, etc. Maintenant, la question qui découle, c'est pourquoi est-ce que chacun va avoir un psy différent ?
0: Voilà.
1: Alors, j'ai déjà répondu en partie à la réponse, parce que on est tous différents face à l'événement. Donc, on ne peut pas partir du principe que, par exemple, là, le papa, la maman et l'enfant aillent voir le même psy en disant « Nous avons vécu, mais nous ne sommes qu'une entité. Nous avons vécu le même traumatisme. Traitez-nous. » Ça va pas marcher. Parce que chacun va avoir un angle différent et va souffrir différemment. Donc, disons que comme chaque traumatisme est subjectif, comme on va chacun réagir d'une manière différente à un traumatisme, que ça se construit dans la tête et dans le corps, on va être obligé, chacun, d'avoir un espace thérapeutique personnel et adapté, j'ai envie de dire. Évidemment, si on est l'enfant, on va pas aller voir le même genre de psy que si on est un adulte. Voilà, les pédopsies, c'est-à-dire les psys spécialisés en enfants, ont une approche différente de ceux qui sont spécialisés
0: pour
1: en adultes.
0: D'accord.
1: Et si le cadre était partagé, c'est-à-dire si chacun allait voir le même psy suite à ce traumatisme-là, il y aurait des risques importants. D'abord, de se censurer pour ne pas blesser l'autre. Parce que imaginons qu'on a été passager et qu'on en veuille beaucoup à la personne qui conduisait parce qu'elle n'a pas fait attention, mais que c'est notre femme ou notre homme, on n'a pas envie de dire que franchement, t'aurais pu faire mieux. Et si on est en thérapie, c'est un truc qu'il va falloir qu'on dise, il va falloir qu'on lâche, il va falloir qu'on le travaille, ça, cette rancœur, cette colère, avant qu'elle ne grossisse trop et que ça devienne un problème. Donc, si on est tous dans le même cadre, ça, c'est un truc qui va peut-être pas se dire. Voilà, on va se censurer. On peut aussi imaginer qu'on va minimiser sa propre souffrance pour protéger les autres, pas leur en rajouter. Ça, c'est un classique.
0: Oui, c'est sûr.
1: Voilà, alors que on a souffert et qu'on a tout à fait le droit de dire qu'on a souffert. Et puis, on pourrait aussi être influencé par le récit de l'autre. C'est-à-dire que l'autre va dire qu'il a vécu ça, etc. Ah oui, moi aussi. Bah, c'est pas sûr, en fait. Si on n'avait pas entendu cette version-là, peut-être qu'on n'aurait pas donné ça. Donc, en fait, le traumatisme, pour être traité, il a besoin d'un espace à soi, qui est très distinct de l'espace des autres, pour pouvoir être vraiment dit dans un cadre très sauvegardé, très confidentiel, pour vraiment pouvoir aller au bout de ce qu'on a ressenti sans se censurer ou sans avoir peur de dire les choses. Et en plus, si on se met du côté du psy, si le psy voit en même temps le père, la mère, l'enfant, ça va être compliqué de se positionner. Ça va être compliqué d'entendre vraiment ce qui s'est passé. Quelle version est-ce qu'on va garder ? Sur quoi est-ce qu'on va s'arrêter ? Voilà, ça fait trois souffrances. Il n'en faudrait qu'une, finalement, puisqu'il n'y a qu'une personne pour le psy.
0: Voilà.
1: Donc, on peut imaginer que voilà, c'est pour ça qu'on a chacun notre espace. Avoir chacun son espace face à un traumatisme, c'est très bien, c'est hyper nécessaire, mais ça peut être la phase 1 de tout le protocole.
0: D'accord.
1: C'est-à-dire qu'une fois que chacun a déposé sa vision du traumatisme, a travaillé les choses et se sent mieux par rapport à ça, là, on peut se dire, ok, on peut passer à une autre étape qui est de recevoir tout le monde pour parler du traumatisme, mais parce qu'on a déjà pris de la hauteur par rapport à ce traumatisme-là, qu'on a déjà pensé les choses. Ça, c'est autre chose, ça s'appelle une thérapie familiale. Et en général, il n'y a pas qu'un psy qui reçoit. C'est-à-dire que la thérapie familiale, il y a au moins 2 voire 3 psys. Ce qui permet d'avoir plusieurs manières d'écouter, on va dire. Donc, il n'y a pas qu'une personne qui reçoit la plainte, mais on est 2 ou 3. En général, il y a une personne qui ne fait qu'observer. Parce que quand on observe les gens, quand ils sont en train de parler, on peut voir les regards, on peut voir tout un tas de choses. Et donc ça rajoute une dimension parfois à l'analyse de ce qui est en train de se jouer. Et si vous voulez, donc la thérapie familiale, ça ne remplace pas le suivi individuel, mais ça peut devenir un complément intéressant pour pouvoir traiter le système familial du traumatisme. Parce qu'évidemment, un traumatisme est individuel, mais si on l'a vécu à plusieurs, on partage quelque chose.
0: Oui, ça peut être
1: malgré tout
0: partagé quand même,
1: Voilà. Et le traumatisme a forcément impacté le système familial ou le noyau familial. Ça a forcément créé quelque chose qui fait mal. Donc, la thérapie familiale, ça peut aider à briser la loi du silence, parce que parfois, on a presque un ordre de ne plus parler du traumatisme. Ça devient un tabou. Notamment, là, je pense aux incestes. Un enfant va vivre un inceste. Les parents ne sont pas au courant. Et puis, l'enfant va dire quelque chose. Les parents vont devenir au courant. parents. Mais c'était il y a 10 ans. Un des réflexes des parents ou des adultes va pouvoir être de dire, bon, bah, écoute, c'est passé, on se tait, maintenant on n'en parle plus. Parce que ça les gêne, parce que ça les angoisse, parce que tout un tas de choses. Donc une thérapie familiale, c'est intéressant parce que c'est le lieu où l'enfant va pouvoir redire ça et va être entendu par le ou les psys.
0: Mais
1: aussi par les parents. Mais c'est-à-dire qu'il va y avoir des témoins de la parole et ça va pouvoir être travaillé. Mmh. Hein, quand on est dans le face-à-face, si la personne dit maintenant tais-toi, ben on se tait, on n'a pas trop le choix.
0: Oui.
1: Hein, alors que quand il y a un témoin, c'est quand même plus compliqué. Et puis la thérapie familiale, ça va pouvoir permettre aussi à tout le monde d'entendre la version de l'autre, d'entendre la souffrance de l'autre, la manière dont l'autre a reçu le traumatisme. Ça peut aussi restaurer la communication et la confiance entre les personnes. Un accident de voiture, par exemple, on peut ne plus avoir confiance dans la personne qui conduisait et dire je ne veux plus monter avec toi maman, avec toi papa ou avec mon frère, ma soeur, etc. Donc ça, ça peut être aussi une manière de parler de ça et de rétablir un lien, une confiance qui pourrait permettre de reprendre la voiture par exemple. Et puis ça va permettre en dernier lieu de créer ce qu'on appelle un narratif commun, c'est-à-dire qu'on va tous s'accorder un peu comme un compromis en fait pour avoir tous la même vision ou la même manière de raconter l'événement. Hein, donc c'est intéressant parce que c'est dans le bon sens, c'est-à-dire qu'on a chacun au départ sa version de l'événement et puis comme on l'a traité, ça devient moins traumatisant. Et donc si on se retrouve à plusieurs, à ce moment-là, on va pouvoir se dire, ok, qu'est-ce qu'on garde en fait de cet événement tous ensemble? Qu'est-ce qui est intéressant ou important de garder dans la mémoire collective de notre famille? Et qu'est-ce qu'on met de côté parce que finalement, ça n'a pas d'intérêt? Mais ça nécessite un travail personnel d'abord, hein, évidemment.
0: Oui, oui.
1: C'est le bon ordre, c'est-à-dire de l'individuel puis du familial.
0: Oui.
1: Pas l'inverse.
0: Mmh.
1: Et pas en même temps, surtout. Parce que ça ferait deux espaces et ça serait beaucoup. Voilà, donc le psy individuel, ça va traiter la blessure de l'individu, d'une personne. Le thérapeute familial, c'est la blessure, on va dire, du lien, hein, c'est-à-dire que ça implique plusieurs personnes et on peut dire que les deux sont nécessaires parce qu'une famille qui guérit ensemble, c'est une famille qui va guérir mieux.
0: Oui.
1: Hein, s'il y a une seule personne, admettons, dans les trois là, donc, qu'on a cité, s'il n'y a qu'une seule personne qui va voir le psy, l'enfant, bah, ça va guérir un peu l'enfant, ok, mais les deux autres, ils vont tout le temps tourner dans leur bocal avec leur traumatisme.
0: Oui.
1: Donc ça va être compliqué après de se parler. Hein, donc vraiment, il ne faut pas prendre ça à la légère. C'est vraiment important de traiter les traumatismes. Et voilà pourquoi il y a des prises en charge individuelles et des prises en charge groupales ou familiales.
0: Oui, familiales. Voilà. À la suite, en fait.
1: Voilà. Donc, il y a, pour parler des victimes de manière générale, il y a une association sur le territoire français qui s'appelle France Victimes, qui fait un joli travail et qui est formée en réseau sur tout le territoire. Et c'est un réseau quand même qui regroupe 130 associations d'aide aux victimes. Et il y a à peu près 1500 professionnels qui travaillent pour ces associations. Donc c'est énorme.
0: Oui. Hein.
1: Donc France Victimes, c'est un peu le chapeau de l'association. Et quand on les appelle, ils nous redirigent vers des associations locales, suivant là où on habite et quel est le problème qu'on a, etc.
0: D'accord. Hein,
1: parce que c'est victime de quoi?
0: Oui, c'est ça.
1: Bah, ça peut être victime, ce que je disais tout à l'heure, d'un incendie, d'un accident de voiture, mais ça peut aussi être de violence conjugale, ça peut aussi être d'inceste. Toutes les victimes sont bienvenues. Mais ce qui est intéressant, c'est qu'ils sont vraiment organisés en réseau et qu'ils ont la capacité de nous rediriger facilement vers quelque chose de local qui nous permet de nous prendre en charge rapidement et de ne pas attendre trop longtemps pour traiter le problème. Donc le numéro national, c'est le 116-006.
0: D'accord.
1: 116-006. Et donc ça permet une première écoute et une mise en relation avec les associations du territoire. Donc si on se sent victime de quoi que ce soit, on n'hésite pas. On appelle le 116-006. Il n'y a aucun jugement, puisque ce sont des professionnels de l'écoute, donc ils ne vont pas se moquer de nous. Hein.
0: Oui, oui.
1: Au contraire, ils vont prendre en considération vraiment très sérieusement ce qui est dit et ils vont nous trouver une solution. Ce qui est quand même très très chouette parce que en général, quand on est victime de quelque chose, on a l'impression qu'il n'y a aucune solution et qu'on est bloqué.
0: Oui, on est seul, quoi, un peu
1: qu'on
0: seul.
1: Qu'on est seul, voilà, et qu'on ne va pas y arriver.
0: Oui, oui.
1: Donc ça peut désangoisser, ça peut permettre d'ouvrir des portes là où on sent qu'elles sont plutôt fermées. Voilà. Et parfois, France Victime va nous contacter, nous, en tant que psy.
0: Oui, c'est ça, oui.
1: En
0: oui,
1: disant.
0: Vous arrivez à travailler ensemble.
1: Voilà, c'est ça.
0: C'est des professionnels de la santé.
1: On est professionnels de la santé, donc ils vont se dire, ils vont regarder peut-être nos profils sur Internet ou quoi, et ils vont se dire, tiens,
0: par rapport à la région, tout ça, en fait.
1: Là, ça a l'air d'être une spécialité de cette personne-là, je vais rediriger. Voilà. C'est intéressant parce que voilà, on est tous un peu en réseau et qu'on est tous au service des victimes pour qu'elles arrêtent d'être victimes et qu'elles deviennent juste maîtres ou maîtresses de leur vie.
0: Oui, c'est ça, oui.
1: Hein, c'est ça, c'est reprendre du pouvoir en fait. Quand on est victime, on perd du pouvoir et l'idée c'est de retrouver ce pouvoir et de pouvoir à nouveau vivre sa vie normalement.
0: Bien, ben merci en tout cas pour tous ces conseils. En France Victime, hein, on rappelle, n'hésitez surtout pas, c'est 116 006. Hein,
1: C'est ça.
0: Voilà, si vous avez un souci ou quelque chose, n'hésitez pas à les contacter.
1: Voilà.
0: Merci beaucoup Jean-Benoît Dumontex, psychologue clinicien à Barzy. À très bientôt sur Flotteur FM pour une autre émission.
1: À très bientôt, au revoir.
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1: Bonne fin de soirée sur Flotteur FM, il est 21h. 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
3: Bonjour les filles, bonjour les garçons, bienvenue sur le Funk Anthology. Vous écoutez DJ Vibe comme chaque semaine, de classique to very rare record.

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Vous écoutez le Funkantology à l'instant, Monica, album de la semaine, très solide. À suivre, Excel Middleton et tout de suite, Rudy Kane.

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solide. Album de la semaine, Molikea. Il est temps pour la team de vous quitter. On se retrouve la semaine prochaine pour de nouvelles aventures. C'est là tout ça.

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